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2: Une info vient d'arriver, dis donc. Ah.
3: L'info pour Naz, l'info pour Naz.
4: Pour qui?
3: L'info pour Nathalie.
5: C'est Europe 2 que vous écoutez.
6: Qu'est-ce que tu fais là?
5: Excusez-moi.
7: Pardon. Qu'est-ce que tu fais?
5: J'ai une info.
7: Ah d'accord. C'est quoi l'info?
5: Qui vient d'arriver, qu'il faudrait que je vais vous la lire. Parce
6: pourquoi
5: que
6: t'appelles Nathalie?
5: Chut, elle vient de... Voilà.
8: Allô?
5: On apprend que gratter doucement le dos de son homme fait bien plus que lui procurer du plaisir.
6: C'est dans le
5: journal. Un contact lent et doux indique à son système nerveux qu'il peut se détendre en toute sécurité.
6: Ah, c'est bien ça. Ouais.
5: Sa respiration ralentit, ses muscles se relâchent, le stress accumulé toute la journée commence à disparaître. Son cerveau reçoit littéralement le message. Quelqu'un que j'aime est juste là.
6: Oh.
5: Parfois, prendre soin de lui est aussi simple que ça.
6: Mais j'en ai tous les soirs, ma chérie.
8: Je te le fais tout le temps, tu peux pas dire le contraire, franchement.
5: Ma chérie, pardon, t'es en ligne?
6: Ah, mais t'es là.
5: J'ai pas fait exprès de t'appeler, pardon, qu'est-ce qui s'est passé?
8: Genre.
5: Ah, je suis désolée. Non, mais je n'avais pas. Je te fais un bisou, mon cœur, à tout à l'heure. Ah, bisous, bisous, allez, bisous, ça vient.
6: Le message est passé.
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0: envisage toutes les solutions avant d'appeler.
1: Je pense que quand on est à appeler ta mère, ton père ou ton beau-frère, tu te dis, est-ce que j'ai vraiment fait tout ce qu'il y a à faire? Ils ont appelé les services d'urgence, le siège a été découpé.
2: Ah bah voilà, tu vois.
1: Pour finalement, il a pu être libéré. Voilà. Bon, en attendant les secours, il y a quand même une souris qui est venue faire un petit speed bag là, en dessous, comme ça, là. C'est le petit ballon d'entraînement de Rocky, là. Allez! Second champion, elle s'appelle Maria Stridom. Alors écoutez bien, c'est une conférencière australienne. Et c'est très important ce que je vais dire. Elle a 34 ans, elle est alpiniste végétalienne. Ah ouais. Et elle a voulu escalader l'Everest dans le cadre d'un objectif qui prouvait tout simplement que les végétaliens pouvaient gérer les défis physiques extrêmes et avaient assez de force dans ce qu'ils puisaient dans la nature pour réussir à faire ça.
0: C'est bien alors.
1: Et ben, vous savez quoi, elle est morte.
3: Ah non.
1: Son mari tentait l'ascension, a survécu, mais il n'était pas en grande forme non plus.
0: Non plus.
1: Voilà.
3: Ah, si supplémentait pas, c'est pas possible.
2: Ben non, mais pas assez. À un moment, il faut de la protéine, la protéine, quoi.
1: Voilà, elle aurait pu être sauvée. Hein. À 7000 mètres d'altitude, il restait que des petites Edelweiss, là. Mais au dernier moment, on l'a dit, non, c'est une espèce protégée. Je n'y toucherai pas. Et enfin, troisième champion, un couple de Liverpool, écoutez bien, qui pesait un poids combiné de 1000 livres, ça veut dire 500 kilos à eux deux. Hein.
3: Ouais. Oh là là.
1: On survécu. Écoutez cette histoire. Le sol de leur chambre s'est effondré. Pendant qu'ils faisaient des trucs dans le lit, ce qui les a fait plonger de deux étages, puisque le lit s'est effondré à travers un mur de la buanderie du sous-sol. Les équipes d'urgence sont précipitées dans le bâtiment, vieux de 250 ans, ils ont réussi à sortir les amoureux, qui sont échappés avec seulement des blessures, quasiment rien, et alors que toute la structure était en train de s'effondrer autour d'eux.
2: Oh là là.
1: Et ils seraient partis en vacances, le temps de trouver un nouveau logement. Pas partir en mer rouge, hein, parce que après le détroit d'Ormuz, il n'y a que le canal de Suez qui passe.
2: Si on se baigner, ça va être bloqué.
1: Commencez pas à tout bloquer, hein, parce que bon, voilà. 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
2: Le bar de Piette vient d'ouvrir, ça va parler d'actu. Ouais. Comme tous les jours, alors ça ne parle pas du pape. De quoi parle-t-il?
3: Ah non, puis là c'est inter... Monsieur Vito?
4: Ouais.
3: Marseillais, s'il vous plaît.
5: Allez, bon.
2: Oh là.
3: Monsieur Vito, rectification.
4: Ouais.
3: Bressaillais, s'il vous plaît. Bressaillais.
5: Ah, ça c'est chez nous.
2: Bah, il y a un truc, français. Français breton.
3: Bretaillais.
2: Une info bretonne.
3: Exactement.
2: Eh, on les a bien niqués, les rosbifs. Hein. Et, et sur leur terrain.
5: Ah bah, je te dis. Ah bah, oui, carrément. En plus, c'est marrant parce que j'aime bien manger ça avec le roast beef, moi.
3: Ah bah non, sacrilège.
5: Ah bah si.
3: Ah non, la retire-toi tout de suite ou je te mets une patate.
5: Pourquoi
3: une patate.
2: C'est pas encore les frites quand même, on va pas faire les frites.
6: Attends, mais qu'est-ce qui est anglais qui pourrait s'adapter à la Bretagne? Il y a rien à voir avec les scones et tout comme ça.
2: Non, bah le fish and chips.
6: Ah, fish and chips, ah papa. Non, pas ça.
3: Eh, champion du monde, tu te rends compte? Je savais même pas que c'était français.
2: Il m'a pas regardé, c'est que ça.
3: Non, c'est pas ça.
5: Bah si, ce serait de la famille du collègue de Coé sur Europe 1, que ça m'étonnerait pas. Là.
3: Bah que... Piètre ?
5: Non, le petit jeune, là, sur sa droite.
3: Corentin Lebret !
5: Non ! Gauthier !
3: Gauthier !
5: Oui ?
3: Gauthier Lebret !
2: Mais c'est pas un rapport avec les chips ?
3: Oui,
2: c'est
3: un rapport avec les chips.
2: Je t'ai dit ça, tu m'as dit non.
3: Non, j'ai détourné le regard.
2: Ah oui ! Ah bah j'ai bien compris que c'était... Bah d'accord, alors, quel rapport avec Brett ?
3: Vous avez toutes les infos, là. Vous avez toutes les infos, là.
2: On a battu les Anglais ?
5: Oui.
6: Mais rapport quoi avec les chips?
2: Les chips Bret sont devenus les meilleurs chips du monde?
3: Exactement, monsieur.
5: Y a quoi?
3: Alors que ça faisait des années que c'était. Voilà, c'était la chips. A priori, c'était un truc très anglais. Et là, le Guardian vient de délivrer le championnat du monde de chips. Et c'est...
2: Ouais, mais laquelle?

0: pas trompé de version. Ah ouais, parce que l'original.
1: Dans son vieux.
2: Par-dessus un
1: il a pris pendant des années le même autobus de banlieue.
0: Vous savez que ma chérie, elle a réécouté en podcast l'interview que j'ai fait chez Didier Barbelivien.
3: Oui. Ouais.
0: À Europe 1. Et à un moment donné, j'ai choisi cette chanson-là. Elle m'a appelé, je l'appelle au téléphone, elle était en voiture, j'entends « Qu'est-ce qu'il y a ?» Je lui dis « Il s'est passé quelque chose ?»« Oh, j'écoute l'émission avec Didier Barbelivien !» Je lui dis « Mais qu'est-ce qui s'est passé ?» J'ai dit une connerie ?»«
4: Non, mais c'est beau ce que tu dis, puis t'as mis mon vieux, maman, assez !»
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0: intention. Je vous rappelle que vous avez beaucoup de pays d'îles, y compris d'îles magnifiques, où les gars, ils ont des décharges, ils poussent avec un bulldozer, tout va dans l'eau et c'est vite réglé.
1: Les Maldives.
0: Non, mais tous ces endroits, tous ces gens qui ont des endroits sublimes, ils les foutent en l'air eux-mêmes. C'est monstrueux. Journée importante, donc faut prendre soin de la mer pour frimer la machine à café. Qu'est-ce que la houle?
1: C'est un DJ allemand, ça.
0: Ah, la houle?
1: Ouais.
0: Meter at the Love Parade. Ça, c'est Daoul, mais sinon, c'est
1: bien. Ça ressemble.
2: Ouais.
0: Qu'est-ce qu'il y a d'autre, alors, la houle?
3: C'est une personne qui est nulle. On la voit, on fait ouh.
0: Ah, voilà, très bien. On la houloule.

0: fête à la fête à Neuneu. Et donc j'étais allé faire les photos et les vidéos pour l'ouverture avec l'association des pompiers. Ils étaient en train de s'installer.
1: L'odeur.
0: Mais heureusement que c'était fermé, mes gars. Mais heureusement, j'étais en train de voir les trucs de crêpes, de machin,
2: Mais moi, en fait, c'est ça, c'est l'odeur qui te.
1: C'est que du vice. Ah,
0: mais pour moi, ça, c'est les manèges à sensations. Elles sont là, mes sensations. Elles sont là. Moi, c'est pas quand je monte à 20 mètres, c'est quand tu me sors des chichis. Elles sont là, mes sensations. Attention, mon ami, voici les questions. Comment fait-on pour percer trois ballons avec deux plombs au tir à la carabine? Réponse A, en soudoyant le responsable du stand, en ayant un flingue de secours dans la poche, ou attendre que deux ballons se superposent.
3: En attendant que deux ballons se superposent.
0: Très bien, ça. Oui. Qu'est-ce qui part le plus au stand crêpes, gaufres, chichi? Première réponse, le diabète, le cholestérol ou la ripette.
4: Voyons.
0: Ça peut être les trois.
2: Ouais, c'est plus le A, je pense.
3: Ouais, je pense. Le A.
0: Ouais, j'y vais. Et enfin, combien de chances a-t-on de choper le nouvel iPhone Duo au grappin? Tu sais, tu mets un euro, puis t'as la pince avec les iPhones en dessous.
1: Ça a l'air facile.
0: Moins que de se faire percuter par un astéroïde. Moins que de se faire mordre par un requin qui tomberait du ciel dans la Creuse. Ou moins que de se faire percuter par un astéroïde transgenre qui se prend pour un requin. Dans la Creuse.
3: Un requin dans la Creuse.
4: Non, je pense que les trois.
0: Ouais. On est d'accord que jamais personne n'a remonté un iPhone. Tu peux nous le dire, Karl.
3: Alors, si, ça a déjà arrivé.
0: Oui.
3: Le problème, c'est que le patron, après, il pleure. Hein.
0: C'est arrivé. Mais une fois, au
5: chalet, c'était mon neveu.
0: En tout cas, je te fais un gros bisou. Vas-y, passe un bonjour à qui tu veux, mon ami.
3: Ok, pas de problème. Bah, je souhaite un bonjour à toute la profession foraine et à tous vos auditeurs. Un gros bonjour à tous vos auditeurs à la France qui s'est tôt.
0: Elle est où la fête? Là, t'es où? À la Saint-Michel? À quel endroit?
3: À Louviers.
0: Je vais te le faire. Attention, je vous rappelle bientôt que si vous allez à la fête foraine à Louviers, bien sûr, vous allez donc faire un tour au manège de Karl. Le manège de Karl qui s'appelle le...
3: L'ours blanc.
0: L'ours blanc, bien sûr. Allons-y les vénards, joueur, amateur de canard, amateur de mille, fais-le-moi, bien sûr. On y va. On remonte, on recule.
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4: La Papa Mobile est refaite pour son week-end en France. Et attention, il y en aurait deux. Deux, et chez qui elles sont faites? Qui s'est occupé? C'est une fabrication française, c'est le garage Germain. Oui, monsieur. Dame. Eh oui.
5: Germain.
4: Wouh!
5: Garage. Germain.
4: Garage Germain, bonjour! Alors.
6: Je sais que tu m'emmerdes là.
7: Garage Germain, j'écoute!
4: Ouais, bonjour, c'est Coé, Garage Germain. Et ça, et chaque fois, c'est un plaisir. Ça fait combien de temps qu'on se connaît?
7: Ouais, ça va faire une 30 piges au moins.
4: Ouais, à peu près. Ouais. Alors, dis-moi, Garage Germain, j'ai appris un truc. On me dit que c'est vous qui préparez la Papa Mobile pour ce week-end. Est-ce que c'est vrai?
7: Bah, un peu, mon neveu. Je lui prépare une auto là, aux petits oignons.
4: Ah ouais?
7: Du feu de Dieu là!
4: C'est vrai.
7: Une accélération et il rase les Champs-Élysées, mon Léon.
4: Alors, qu'est-ce que vous avez fait dans cette voiture? Est-ce qu'on peut reconnaître un petit peu les secrets de la Papa Mobile?
7: Ouais. Bah, déjà, j'ai mis un moteur V12.
4: Ah, quand même.
7: Avec deux pots Bidalo, là.
4: Ouais.
7: Réhausse 2.5. Hein, avec siège baquet et aileron de 4.
4: Ah, et le siège baquet, c'est pas très utile parce qu'il est debout.
7: Bah, peu importe, mon gars. Bah, ouais, avec prise d'air sur le toit.
4: Ah, oui,
7: et
4: c'est une décapotable.
7: Prise d'air. Ouais, mais moi, je sais pas aussi. Moi, tu le dis, tu fais un bolide, je lui fais un bolide.
4: Ah, ouais, mais je comprends, bien sûr. Ouais.
7: Et sans oublier. L'arbre magique, senteur aussi.
4: Non, mais arrête avec ça. Arrêtez, non, en sang, c'est en sang qui est le mieux.
7: Ouais,
4: écoutez, je veux bien, mais c'était pas très utile et c'est un peu n'importe quoi surtout.
7: Quoi, n'importe quoi?
4: Bah, oui, enfin.
7: La Papa Mobile, quoi.
4: Oui, je sais, mais.
7: C'est comme la Batmobile, quoi. Faut que ça envoie du pâté, quoi, tu vois. Alors on a mis des néons bleu, blanc, rouge.
4: Mais non.
7: Ah
4: bah
7: oui. Et dès qu'il passe une vitesse, ça fait une fumée blanche.
4: C'est-à-dire, ah oui, quand même.
7: Ah bah oui, bah, comme ça. Et puis surtout, on lui a mis une belle sono, mon copain.
4: Non,
7: il va faire claquer qu'un coup, le pare-plein.
4: Je vais vous dire un truc. Ça, c'est un truc qu'on ne sait pas. S'il y a un autoradio et s'il y a une sono, peut-être qu'il nous écoute. Là, est-ce qu'on peut avoir une démo?
7: Bah vas-y, fais claquer qu'un coup.
8: J'adore ce titre.
7: T'as niqué la batterie, là. Ouais. Vous avez arrêté de me faire chier,
4: là.
7: Coupe, tu as niqué la batterie, là.
4: Vous savez que j'adore ce titre.
7: Ouais.
4: Non, mais c'est pas une vanne. Et je pense qu'il y a plein de gamins dans le monde qui sont revenus à la religion avec ce titre.
7: Bah, c'est lui qui m'a demandé le remix, là.
4: Comment ne pas te louer. J'adore ce titre.
7: Bon, joli, mais bon.
4: Et alors, vous
7: écoutez. Bon, non, bah attends, c'est bon, j'ai autre chose à foutre, là, j'ai du boulot, donc je vous laisse. Je dois m'occuper de la voiture de Céline Dion.
4: Ah, bah alors, je ne savais pas non plus. Donc, Céline Dion, c'est vous aussi, ça va être quoi comme voiture?
7: Ouais, c'est plus simple, ça sera un déambulateur.
8: Oh,
7: allez, à bientôt au service, j'ai du taf.
4: Il n'y a pas de respect. Respect, il est au vestiaire. Merci, le garage Germain. Quand vous voulez, on se rappelle.
7: Service.
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2: Le JT des sports, ça a beaucoup bougé ce week-end. Et oui, il n'y avait pas que l'événement du pape en France, il y avait aussi du sport. On va commencer avec du cyclisme.
3: Et oui, une belle désillusion pour les Français, pour les Français. Et surtout pour notre prodige, Paul Sexas, qui termine 15e du championnat du monde de cyclisme. C'est terrible car il visait le podium, voire le titre.
4: Il s'est chopé des crampes dans les derniers kilomètres.
2: Il nous fait des crampes, lui, Polo.
3: Le Tour de France. On passe encore à côté d'un titre. Alors que Léon Marchand, lui, même à la nage, il aura gagné.
4: C'est sûr.
3: Il a le même nom que le pape en plus. Léon,
2: ça aurait été le week-end de Léon. On continue avec un autre championnat du monde.
3: Organisé à Arras, le championnat du monde de la frite a mis en compétition des candidats autour des différentes préparations à base de pommes de terre. Et pour cette 4e édition, plusieurs catégories étaient au programme.
2: Alors on y va doucement, il y avait quoi ?
3: J'ai les résultats des catégories. Dans la catégorie chips artisanales, c'est André Van Lerberg de la chips française.
4: Bravo Dédé !
3: En frites familiales, c'est Sébastien Rodef, représentant de
4: c'est
3: la Bretagne.
4: Frites familiales.
3: Ils sont en famille. Après, on a la catégorie frites du monde. Et là, c'est remporté par Javier San Pio Garrido de San Fris à Madrid,
4: bravo,
3: en Espagne.
4: Bravo
3: Ali. Dans la catégorie sauce frites, c'est Alexandre Blondio de Dupont Restauration dans les Hauts-de-France qui remporte la première place.
4: Bravo Alexandre.
3: Et enfin, là, c'est la catégorie la première. Là, c'est la catégorie frites authentiques qui s'est remportée par Logan Poisson de la baraque Poisson dans les Pays de la Loire.
2: Alors, la baraque Poisson. Oh putain, ça veut dire que c'est une baraque à frites des Pays de la Loire, c'est même pas une baraque à frites du Nord ou de la Belgique.
3: Voilà. C'est lui qui a gagné.
4: Sacrilège.
3: Alors, il paraît qu'Arras est devenue ville frontalière de Paris, là, depuis ce matin. A tellement pris du cul cette ville ce week-end que.
2: C'est pareil. Nos fesses se touchent.
4: On arrive sur le périph.
3: Allez, tous à basique frites, là.
2: On va terminer par de l'insolite.
3: Eh oui, le Lion Bleu de la place de Stalingrad fêtait ses 20 ans ce samedi 26 septembre.

0: Insolite.
1: Eh oui, le Lion Bleu de la place de Stalingrad fêtait ses 20 ans ce samedi 26 septembre. Et c'était à Bordeaux. Et ça a concocté tout un programme pour célébrer le félin géant. Et l'après-midi, eh ben, ils ont fait une activité un peu incroyable. Ils ont fait le concours de rugissement de lion.
0: Ah ouais.
1: Et ben, je sais pas qui a gagné. Puis je vous le dis, hein, je m'en fous un peu. Ouais. Il y avait aussi une course de caisse à savon à Cléguérec dans le Morbihan qui a vu dévaler des dizaines de bolides artisanaux sans moteur. Résultat incroyable, 43 fûts de bière de terminé et pas une caisse à savon qui a passé la ligne d'arrivée. Un bon week-end à Cléguérec.
0: Merci mon Corentin, c'était le JT des Sports. 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
2: Journée mondiale de la mer aujourd'hui, c'est important, on doit en prendre soin. Vous savez qu'en France, on a la chance d'avoir des mers propres.
3: Oui.
2: Je suis allé ces derniers temps dans d'autres pays de la Méditerranée. C'est beaucoup plus dégueulasse
4: que chez nous. Tu parles des plages ou de la mer ?
2: Les deux.
4: Ouais. Les plages sont propres en France.
2: Les plages, vous voyez des plastiques arriver, la Turquie par exemple. La Turquie, t'es de la mer, elle est magnifique, puis d'un seul coup tu vois des plastiques qui arrivent, et quand tu te baignes, t'as des particules de plastique. Tu vois, en Antalya, par exemple, t'as des particules de plastique quand tu te baignes.
4: Et alors, pourquoi t'en as pas en France ? Parce que ça, du coup, c'est pas le nettoyage qui fait que...
2: Parce que je pense que dans notre région et dans notre coin, on fait attention, et que je pense que t'as des pays...
4: Oui, mais les particules de plastique, elles arrivent quand tu vas dans les mers au fin fond du monde, c'est pas là qu'ils jettent le plastique, c'est que ils viennent de vachement loin,
2: Je connais pas les courants, mais peut-être que, en Turquie et alentour, ils font moins attention. T'sais. Je vous rappelle que vous avez beaucoup de pays d'îles, y compris d'îles magnifiques, où les gars, ils ont des décharges, ils poussent avec un bulldozer, tout va dans l'eau et c'est vite réglé.
4: Les Maldives.
2: Non, mais tous ces endroits, tous ces gens qui ont des endroits sublimes, ils les foutent en l'air eux-mêmes. C'est monstrueux. Journée importante, donc il faut prendre soin de la mer pour frimer la machine à café. Qu'est-ce que la houle ?
4: C'est un DJ allemand, ça.
2: Ah, la houle ?
4: Ouais.
2: Meter at the Love Parade. Ça, c'est Daoul, mais sinon, c'est
4: bien. Ça ressemble.
5: Ouais.
2: Qu'est-ce qu'il y a d'autre, alors, la houle ?
3: C'est une personne qui est nulle.

0: La dernière fois, ça a gagné, ça, face à la Turquie ?
1: Ouais, on a gagné 1-0.
2: Très bien, c'est pas fou non plus, hein.
1: Non, non, on a gagné, mais il n'y avait pas trop la manière. Donc, ben là, on a Zizou avec nous, là. Bonjour, Zinedine. Bon,
3: d'abord, j'embrasse les auditeurs. Toujours.
1: Ok. Mm-hmm.
3: D'abord, la joue gauche. Mm-hmm. Puis ensuite, la joue droite.
2: Okay. Ah oui.
3: Et ensuite, l'équipe d'Europe 2.
1: D'accord.
3: Mm-hmm. Ce soir. Gros match. Kylian Mbappé.
2: Oui, c'est vrai, il est blessé. Ouais,
1: vous pouvez parler plus fort parce que là, on n'a pas trop compris ce que vous dites.
3: Je disais que ce soir,
1: ouais.
3: En Belgique, avec Ferguson, avec Mbappé genou.
1: Ah oui,
2: c'est parce que j'avais compris.
1: S'est blessé au genou. Du coup, vous allez sûrement mettre Désiré Doué à la place de Kylian.
3: Je pense que je vais mettre Zizou.
1: Ah oui.
3: C'est le meilleur.
1: Ouais, mais non.
2: Oui, mais non.
1: On ne pouvait pas. Bon, bref, confiant pour ce soir ou pas ?
3: C'est vrai que.
2: Oh putain, mais t'as rien, Vito,
4: mais
2: plus
4: je
2: fort.
4: Fais ce que je peux, mais.
3: C'est vrai que nous sommes favoris, quand même.
1: Ouais.
3: Ah. Comme en Turquie.
1: Ouais.
3: On a gagné, certes, mais je suis déçu.
1: Oui, c'est vrai que la manière n'était pas présente vendredi soir.
3: Non, c'est pas ça. Je suis déçu parce que j'étais en Turquie, je suis revenu sans greffe de cheveux.
2: Ah oui, ce qu'on s'est dit, on en a parlé tout à l'heure, ça vous irait bien en plus.
1: Et pour ce soir, vous espérez quoi ?
3: J'espère au moins qu'en Belgique, ce soir, je me ferai rallonger la frite.
1: Ah oui.
3: Être sélectionneur de la France, c'est bien.
1: Oui.
3: Mais quand je vois un ogolo nu dans les douches, moi je...
1: Ouais, ah, ouais c'est petit... un peu, oui. C'est...
3: Moi je vous laisse, j'ai un ami de 98 qui arrive.
1: Ah, ouais, c'est qui ?
3: Attendez, bougez pas.
5: Salut, c'est Franck Leboeuf.
3: Attendez, excusez-moi, coup de boue.
1: Merci Zizou.
2: Merci Zizou.
1: Ça fait du bien.
3: Enfin, je me dis, ramène.
1: Ah bah là, ouais.
3: Je peux plus le supporter.
1: Ah non, on peut plus le
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2: Le bar de Piette vient d'ouvrir, ça va parler d'actu. Ouais. Comme tous les jours, alors ça ne parle pas du pape. De quoi parle-t-il?
3: Ah non, puis là c'est intéressant. Monsieur Vito.
4: Ouais.
3: Marseillais, s'il vous plaît.
5: Allez, mon bon.
3: Oula. Monsieur Vito, rectification.
4: Ouais.
3: Bressaillaise, s'il vous plaît.
4: Bressaillaise.
5: Ah, ça fait chez nous.
2: Bah, il y a un truc français. Français-breton.
3: La Bretagne, la Bretaillaise.
2: Une info bretonne.
3: Eh, on les a bien niqués, les roast beef. Hein. Et sur leur terrain.
5: Ah, bah, je te dis. Hein. Ah, bah, oui, carrément. En plus, c'est marrant parce que j'aime bien manger ça avec le roast beef, moi.
3: Ah, bah non, sacrilège!
5: Ah, bah si.
3: Ah, non, retire ça tout de suite ou je te mets une patate.
5: Pourquoi?
3: Une patate.
2: C'est pas encore les frites quand même, on va pas faire les frites.
6: Mais qu'est-ce qui est anglais qui pourrait s'adapter à la Bretagne? Il n'y a rien à voir avec les scones et tout comme ça.
2: Non, le fish and chips.
3: Non, madame.
6: Fish and chips, ça va, papa. Non, pas ça?
3: Eh, champion du monde, tu te rends compte? Je savais même pas que c'était français.
2: Il m'a pas regardé, c'est que c'est ça.
3: Non, c'est pas ça. Ah bon?
5: Bah si, ce serait de la famille du collègue de Coé sur Europe 1, que ça m'étonnerait pas. Là.
3: Bah que... Pietre ?
5: Non, le petit jeune, là, sur sa droite. Bah,
3: Corentin Lebret !
5: Non !
3: Gauthier
2: Lebret ! Mais c'est pas un rapport avec les chips ?
3: Oui, c'est un rapport avec les chips.
2: Je t'ai dit ça, tu m'as dit non.
3: Non, j'ai détourné le regard.
2: Ah oui ! Ah bah j'ai bien compris que c'était... Bah d'accord, alors, quel rapport avec Brett ?
3: Vous avez toutes les infos, là. Vous avez toutes les infos, là.
2: On a battu les Anglais ?
5: Oui.
6: Mais rapport quoi avec les chips?
2: Les chips Brett sont devenus les meilleurs chips du monde?
3: Exactement, monsieur.
5: Y'a quoi?
3: Alors que ça fait des années que c'était... Voilà, c'était la chips, a priori c'était un truc très anglais. Et là, le Guardian vient de délivrer le championnat du monde de chips. Et c'est...
2: Ouais, mais laquelle? Laquelle de chips? Oui, mais laquelle? Quel goût? Vinaigre?
3: Ils n'ont pas donné de goût, c'est la marque.
6: L'ondulé, là?
3: Elles sont bonnes, les Bretts.
2: Ah, je suis d'accord.
3: Ouais, elles sont super bonnes.
2: Là, moi, j'ai pris celle vinaigre, elles sont bonnes.
6: Miel moutarde.
2: Arrête avec tes goûts chelous,
6: c'est
2: toi.
6: C'est la meilleure. Miel moutarde, mais je crois que c'est la meilleure.
2: Paprika, terre de Savoie, jamais.
5: Arbre magique.
6: Mais t'as vu tous les goûts qu'ils font? Il y a même au pastis.
4: Ouais, pastis Nutella, toi, t'aimes bien.
3: Non, la huître Nutella, je l'ai goûté.
2: L'huître Nutella, elle est super.
6: Tu sais qu'ils ont fait huître.
2: D'ailleurs, ils la font plus, elle est en deuil.
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3: Une info vient d'arriver, dis donc.
4: L'info pour naze, l'info pour naze.
2: Pour qui?
4: L'info pour Nathalie.
5: C'est Europe 2 que vous écoutez.
6: Qu'est-ce que tu fais là?
5: Excusez-moi.
7: Pardon. Qu'est-ce que tu fais?
5: J'ai une info.
7: Ah d'accord. C'est quoi l'info?
5: Qui vient d'arriver, qu'il faudrait que je vais vous la lire. Parce
6: pourquoi
5: que
6: t'appelles
5: vient...
6: Nathalie?
5: Chut, elle vient de... Voilà.
8: Allô?
5: On apprend que gratter doucement le dos de son homme fait bien plus que lui procurer du plaisir.
6: Ah.
5: C'est dans le journal. Un contact lent et doux indique à son système nerveux qu'il peut se détendre en toute sécurité.
6: Ah, c'est bien ça. Ouais.
5: Sa respiration ralentit, ses muscles se relâchent, le stress accumulé toute la journée commence à disparaître. Son cerveau reçoit littéralement le message « Quelqu'un que j'aime est juste là ». Parfois, prendre soin de lui est aussi simple que ça.
6: Mais j'en ai tous les soirs, ma chérie.
8: Je te le fais tout le temps, tu peux pas dire le contraire, franchement.
5: Ma chérie, pardon, t'es en ligne?
6: Ah, mais t'es là.

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3: Dernière mise à jour des IA comme Meta, Claude ou ChatGPT. Vous avez remarqué que les IA sont de plus en plus développées. C'est une dinguerie. À l'image des humains, alors ils font des hésitations quand ils te parlent, des petites onomatopées.
4: Hallucinant.
3: Des petits rires, ils ont leurs humeurs.
5: Le tien, il est terrible. Le tien, je le trouve tellement.
3: Moi, le mien, c'est.
5: Tiens, le fait de me poser la question.
4: Ils sont chiants avec les hésitations. Ça dure. ChatGPT, des fois, ça dure des heures.
3: Et plus ça va, plus on a l'impression qu'on discute avec un humain, mais pas sûr de lui. C'est vraiment le pire des humains. C'est-à-dire que t'as un mec en face de toi et tu lui parles. Tu dis, attends, je te baisse.

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3: Bonjour à tous, les nuages ne gâcheront pas l'impression de beau temps. Ce mardi, la chaleur sera toujours au rendez-vous. Le programme météo complet dans deux minutes. Une journée de mobilisation dans toute la fonction publique ce mardi. Les agents sont appelés à faire grève alors que le gouvernement envisage de maintenir le gel du point d'indice en 2027. Les syndicats réclament de meilleures rémunérations, mais aussi davantage de moyens pour les services publics. Les écoles devraient être particulièrement touchées. Ce sera le cas notamment à Metz où un service minimum d'accueil est mis en place pour les enfants d'une vingtaine d'établissements et où la cantine ne sera pas du tout assurée. En Lorraine, plusieurs cortèges sont annoncés, notamment à Metz, Thionville, Nancy, Épinal et Bar-le-Duc. Des milliers de personnes dans les rues de Metz hier pour tenter d'approcher au plus près Léon XIV. Le pape a achevé son voyage apostolique en France, dans la capitale mosellane, en s'adressant d'abord à l'Europe pour qu'elle se dresse comme un rempart contre le mensonge et la tromperie dans des relations internationales de plus en plus barbares, tout en plaidant pour la paix. Le souverain pontife est ensuite allé à la rencontre de la foule en papa mobile avant de célébrer la messe à la cathédrale Saint-Étienne. Environ 30 000 personnes ont été comptabilisées dans les papes zones. Des manifestations et des blocages ont touché hier quelques 180 lycées un peu partout en France. Le mouvement débuté il y a une semaine en Île-de-France pour dénoncer des classes et des emplois du temps surchargés ou encore l'absence de profs a pris de l'ampleur. Il a aussi dégénéré. Il y a eu 164 interpellations et une trentaine de blessés hier. Des violences dénoncées par le gouvernement. Le gouvernement qui dénonce une récupération de la France insoumise. La collaboration entre le FC Metz et Luc Holz n'aura duré que 7 journées de championnat de Ligue 2. Le coach luxembourgeois n'est déjà plus l'entraîneur des Grenats. Une séparation d'un commun accord a annoncé le club à la Croix-de-Lorraine. Son remplaçant n'est pas un inconnu. Il s'agit de Grégory Promont, dernièrement entraîneur de Clermont, mais aussi ancien joueur du FC Metz où il a passé 12 saisons. Il a également entraîné par le passé l'équipe réserve du club lorrain.

0: du FC Metz où il a passé 12 saisons. Il a également entraîné par le passé l'équipe réserve du club lorrain. Et puis l'équipe de France version Zinedine Zidane a enchaîné avec une deuxième victoire en Ligue des Nations, 1-0 contre la Belgique. Mais il aura fallu attendre les toutes dernières minutes avec un but signé Michael Olise. Les Bleus qui sont premiers de leur groupe enchaîneront avec l'Italie vendredi, mais cette fois à domicile au Stade de France. La météo, comme hier, les nuages sont bien présents ce mardi en Moselle, mais l'ambiance sera malgré tout souvent lumineuse. Les températures monteront jusqu'à 28, voire 30 degrés, 12 à 17 en ce moment. 12 relevés à Estrov, 13 à Boulay, 15 à Creusval, Saint-Avold-des-Porcelettes, 16 à Forbach et 17 à Saint-Bouze. Le temps deviendra lourd mercredi, avant une dégradation pluvieuse attendue jeudi accompagnée d'une chute du mercure. Les éclaircies seront de retour à partir de vendredi.
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0: Et si vous faisiez la première partie d'Adèle Castillon, appel aux chanteuses, rappeuses et DJ pour accompagner l'artiste sur sa tournée en 2027. 15 artistes féminines seront sélectionnées pour monter sur scène en ouverture de ses concerts. Une opération destinée à mettre en lumière les talents féminins et les scènes locales. Les candidatures sont ouvertes jusqu'au 5 novembre pour postuler à la première partie de son live. Par exemple, à l'autre canal Nancy le 9 avril prochain. Toutes les infos sur fx.fr et puis seuls quelques privilégiés vont pouvoir approcher Pierre Demar d'un peu plus près que le reste du monde. Europe 2 organise aujourd'hui son plus petit concert du monde. Si vous ne connaissez pas le principe, c'est un rendez-vous ultra confidentiel réservé à un nombre très limité d'auditeurs. Une rencontre exceptionnelle dans nos locaux parisiens. Pierre Demar viendra chanter mais aussi parler de son nouvel album Ave Demar sorti vendredi. Vous pourrez vivre ce moment exceptionnel sur nos réseaux sociaux tout de suite. 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
3: Le champion du monde de l'actu, le premier est un Américain. Alors écoutez bien cette histoire parce qu'elle est terrible. Il se remettait d'une blessure au genou. Donc il devait prendre une douche, ras-le-bol d'être assisté tous les jours par quelqu'un. Il a donc décidé de prendre son petit tabouret Ikea dans la salle de bain en s'asseyant dessus. Comme il est posé, il peut se doucher. Vous me suivez?
4: Ouais.
3: Le tabouret avait plusieurs de trous. Vous savez, de drainage circulaire.
5: C'est les pliants, là, non?
3: Les petits trucs avec des trous dedans. Enfin, je connais pas bien ce modèle, mais voilà. Sauf qu'en prenant sa douche, avec le savon et l'eau, une de ses testicules est glissée à travers une des ouvertures. Puis, le gonflement a rendu la sortie extrêmement difficile. Après plusieurs tentatives, et vous avez donc l'image, les gars, c'est-à-dire que vous avez la boule qui est de l'autre côté du fauteuil. Et vous tirez, et vous voyez qu'elle reste de l'autre côté du fauteuil. Je ne veux même pas être à la place du gars au niveau de la douleur. On est sur un niveau de 11, sur une échelle de 1 à 10.
4: Oh là là.
3: Il a les membres de sa famille, parce que, évidemment, il a

0: Ils ont appelé les services d'urgence, le siège a été découpé.
1: Ah bah voilà, tu vois.
0: Pour finalement, il a pu être libéré. Voilà. Bon, en attendant les secours, il y a quand même une souris qui est venue faire un petit speed bag là, en dessous, comme ça, là. C'est le petit ballon d'entraînement de Rocky, là. Allez ! Second champion, elle s'appelle Maria Stridom. Alors écoutez bien, c'est une conférencière australienne, et c'est très important ce que je vais dire. Elle a 34 ans, elle est alpiniste végétalienne.
1: Ah ouais.
0: Et elle a voulu escalader l'Everest dans le cadre d'un objectif qui prouvait tout simplement que les végétaliens pouvaient gérer les défis physiques extrêmes et avaient assez de force dans ce qu'ils puisaient dans la nature pour réussir
2: mais
0: à faire ça.
2: C'est bien alors.
0: Et ben vous savez quoi, elle est morte.
3: Non, arrêtez.
0: Son mari tentait l'ascension, a survécu, mais il n'était pas en grande forme non plus. Voilà.
3: Ah, c'est pas possible.
1: Ben non, mais pas assez. À un moment, il faut de la protéine. Mais...
0: la protéine, quoi. Voilà, elle aurait pu être sauvée. À 7000 mètres d'altitude, il restait que des petites Edelweiss, là.
1: Mais au
0: dernier moment, on l'a dit non, c'est une espèce protégée. Je n'y toucherai pas. Et enfin, troisième champion, un couple de Liverpool, écoutez bien, qui pesait un poids combiné de 1000 livres, ça veut dire 500 kilos à eux deux. Hein.
3: Ouais. Oh là là.
0: Ont survécu. Écoutez cette histoire. Le sol de leur chambre s'est effondré. Pendant qu'ils faisaient des trucs dans le lit, ce qui les a fait plonger de deux étages, puisque le lit s'est effondré à travers un mur de la buanderie du sous-sol. Wow. Les équipes d'urgence sont précipitées dans le bâtiment, vieux de 250 ans, ils ont réussi à sortir les amoureux, qui sont échappés avec seulement des blessures, quasiment rien, et alors que toute la structure est en train de s'effondrer autour d'eux.
1: Oh là là.
0: Et ils seraient partis en vacances, le temps de trouver un nouveau logement.
1: Ah oui.
0: Pas partir en mer Rouge, hein, parce que après le détroit d'Ormuz, il n'y a que le canal de Suez.

0: ouverts 24 heures sur 24 ont-ils des serrures?
1: Gamberge.
2: Ah putain, c'est vrai, ça sert à rien du coup. Il y a tout le temps quelqu'un.
3: Il y a quoi comme magasin ouvert 24 sur 24?
0: Bah, des fois, il y a des fast-food qui sont ouverts 24/24.
2: En Asie, tous les magasins sont ouverts 24/24.
0: Ah ouais. Pourquoi les biscuits durs deviennent-ils mous?
4: Ouais.
5: Ah oui,
4: à
5: l'inverse.
0: Et les biscuits mous deviennent durs.
1: Gamberge, vas-y, Gamberge.
2: Oh merde, c'est vrai. Ça.
3: C'est vrai.
0: Pourquoi séparer s'écrit-il en un seul mot alors que tous ensemble s'écrit en deux mots?
1: Vas-y, Gamberge.
0: Hein?
2: Ok.
0: Faut-il s'armer de patience pour tuer le temps?
1: Gamberge.
2: Attends, je n'ai pas celui-là.
3: C'est
2: s'armer de patience pour tuer le temps. Ah oui, putain.
0: Pourquoi le mot court est plus long que le mot long?
1: Vas-y, Gamberge, réponds.
0: Quel est le synonyme de synonyme?
1: Vas-y, Gamberge.
2: Ah ouais, c'est pas con. Ouais.
0: Pourquoi ne font-ils pas de nourriture de chat saveur souris?
1: Gamberge.
2: Bah,
1: Gamberge, vas-y, Gamberge.
0: Allez.
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0: Un robot humain. Un robot qui ne sait pas. Robot, je sais pas. Un robot si Freddy, c'est un petit robot avec une grande. Ou un robot menton, non. Le robot Danoff. Tu peux tout ranger dans le menton.
1: Non, cette fois, je vais quand même répondre la A et c'est mon dernier mot, Jean-Pierre.
0: Bien. Est-ce que c'est la bonne? Est-ce que c'est la bonne réponse? Vous ne pouvez plus changer. Vous avez dit que c'était votre dernier mot. Le suspense insoutenable. Tellement insoutenable que le peuple s'est mis sur le bas-côté, dans le ciel, avec ses warnings direction Metz.
1: Ah.
0: C'est la bonne réponse. Bravo, vous remportez un magnifique cadeau. Il ne s'agit de rien du tout. 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

0: existent dans les écoles primaires, selon le syndicat SNUP-FSU. Des perturbations aussi dans les hôpitaux, des agences France Travail fermées, tout comme des guichets des impôts. Les pompiers aussi se joignent au mouvement pour réclamer plus de moyens humains et financiers. En tout, quelques 170 rassemblements sont prévus un peu partout en France. À Paris, le cortège s'élancera à 14h de la place de la République. Mobilisation aussi encore aujourd'hui dans les lycées. Les lycéens qui réclament eux aussi plus de moyens et dénoncent des classes surchargées, des professeurs absents non remplacés. Un mouvement débuté hier avec le blocus de 180 établissements, dont certains totalement paralysés, où les forces de l'ordre sont intervenues. Résultat, une trentaine de blessés. Le gouvernement dénonce des violences urbaines. Jordan Bardella, accusé d'avoir tenu des propos antisémites alors qu'il avait 17 ans. Des messages issus de conversations privées publiés hier par Mediapart après plusieurs mois d'enquête. Le président du RN nie en bloc, dénonce une entreprise de déstabilisation et porte plainte en diffamation. Marine Le Pen parle de son côté de barbouzerie. L'avenir politique de Rachida Dati entre les mains de la justice. Le parquet financier a demandé hier 4 ans de prison, dont 2 fermes à l'encontre de l'ancienne ministre, accusée de corruption et de trafic d'influence au Parlement européen entre 2009 et 2013 pour le compte du constructeur Renault. Rachida Dati risque aussi 5 ans d'inéligibilité et sa révocation de la magistrature. Verdict le 21 janvier. Fin du procès aussi pour François Bayrou, qui risque notamment 2 ans d'emprisonnement avec sursis dans le dossier des assistants d'eurodéputés du Modem. L'ancien maire de Pau avait été relaxé en première instance. Noël, c'est dans moins de 3 mois. Et si vous avez l'intention de prendre le train pour les fêtes, sachez que c'est demain matin, de bonne heure, que la SNCF mettra en vente ses billets pour cette période entre le 13 décembre et le 6 janvier, notamment pour les TGV, les TER et les Intercités. Premier arrivé, premier servi. Chine en chute libre en Europe. Le géant de la fast fashion a vu son chiffre d'affaires reculer de près de 14% au deuxième semestre, avec 28 millions d'utilisateurs mensuels en moins en juin par rapport à la fin de l'année dernière. Les premiers effets des durcissements réglementaires imposés par l'Union européenne, qui a mis en place des taxes sur les petits colis. En football, c'est avec un effectif totalement remanié que l'équipe de France a enchaîné hier soir avec un deuxième succès en Ligue des Nations, 1-0 face à la Belgique. Michael Olise a libéré les Bleus en toute fin de rencontre avec un but signé à la 88e minute. Deuxième test réussi donc pour Zinedine Zidane avant d'enchaîner avec l'Italie vendredi au Stade de France. Et puis c'est l'événement insolite de la soirée à Paris. Le carrousel du Louvre va se transformer en piste de danse géante sous la pyramide inversée dans le cadre d'Ocean Days. Après une première partie animée par Hugo Clément autour de la protection des océans, le public est attendu à partir de 22h pour des DJ sets en présence notamment du duo Synapson.
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0: Un temps plutôt ensoleillé ce mardi. Ça va tout de même se dégrader du côté de la Bretagne avec l'arrivée d'une perturbation plus

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2: Ma petite stouffe, le top du jour.
3: Oui, on va parler des causes de divorce cheloues ou improbables. Je sais pas, il y en a qui ont divorcé dans l'équipe.
4: Non. Oui.
3: Il n'y a pas eu de cause un peu
4: le port
3: bizarre.
4: Du string, pompiette.
2: De cause de divorce pour moi.
3: Oui, toi par exemple, c'était quoi? Compatibilité
2: Non, fin d'une histoire.
3: Fin d'une histoire,
2: et puis j'ai...
3: Début d'une autre.
2: On va dire que j'ai brouté l'herbe dans le terrain d'à côté.
3: D'accord, ok.
2: Et je me suis fait avoir par le propriétaire du champ.
5: C'est ça, l'herbe était plus verte.
2: Est-ce que vous avez compris l'image?
6: Oui.
3: Ok, Pierre, voilà. C'est pareil.
4: Ouais, c'est l'histoire de votre ville aussi.
5: Ah, oh, ciel, mon mari,
2: c'est l'histoire de beaucoup de gens qui nous écoutent.
3: Bon, là, on est sur d'autres choses. Au Japon, il y a The Guardian qui a rapporté le témoignage d'un homme donc japonais. Sa femme adorait le film La Reine des Neiges, il l'avait vu plusieurs fois. Lorsque lui l'a regardé, finalement, il a trouvé que c'était pas terrible, que c'était même nul. Il lui a dit, et elle a mis fin à la relation.
2: Mais il y a des gens. Oui, enfin, après, si t'es prêt à tout pour arrêter l'histoire. Tu vois, t'as pas fermé la porte,
3: t'as
2: divorce.
3: T'as pas vu la Reine des Neiges. Salut. On a aussi au Koweït, un homme aurait demandé à sa femme de lui apporter de l'eau. Elle aurait refusé à deux reprises en disant que leur employé pouvait le faire. Il y a une dispute qui a éclaté et il lui a annoncé que c'était terminé, qu'il demandait le divorce.
4: Ouais, c'est pareil, à mon avis, voilà. Ça devait être tendu.

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0: et tout, et tout. C'est bon. Oui. Il va bientôt partir, le papounet.
1: Monsieur
0: là,
1: Macron,
0: ça y est.
1: On a l'antenne, c'est monsieur bon. Macron. Un peu de respect, s'il vous plaît.
2: Je l'avais dit.
1: Monsieur Macron.
0: Non, ça va. Ras-le-bol. Il n'y en a que pour lui. On ne parle plus de moi. Il y avait du monde pour l'acclamer. Ouais. Moi, quand je sens en public, je prends des œufs, des tomates sur la tronche.
1: Ben oui,
0: je suis jaloux.
1: Oui, bah alors voilà, bah c'est ce que j'allais vous dire. Bah faut pas être jaloux. Voilà, c'est pas bien. C'est ça le problème. Ah.
0: Non, non, non, non, si. Non, non, non.
1: Si.
0: Je suis pas. Je suis pas jaloux.
1: Si.
0: Non, c'est juste que ça va. C'est bon. C'est le pape. Ok, pas de souci. Je l'ai invité chez moi. J'ai fait un discours que j'avais pas écrit pour l'encenser. Et même pas, il vient dîner chez moi.
1: Ouais.
0: Brigitte avait préparé des petits rognons de veau.

0: On l'a menée.
1: Arrêtez d'entendre des hallucinations auditives partout. Ouais. C'est très pénible, c'est une déformation professionnelle. Bonjour à toute l'équipe.
2: Bonjour.
1: Merci d'être là ce matin. Ça y est, c'est un mardi aujourd'hui. Oh qu'il est haut ce mardi, comme il n'est pas facile. C'est un mardi, je vous le dis, un mardi qui va être rempli de perturbations. Un mardi rempli de problèmes techniques. Un mardi rempli de grèves. Un rempli de vos enfants qui diront oui, bien sûr, maman, je vais aller à l'école. Et puis bon, vous les retrouverez devant en train de manifester. Voilà, et de brûler des bouts de poubelle. Non, mais c'est un mardi qui va être compliqué. Transport, tout ça, on va faire un point dans un instant. Je vous présenterai un monsieur, tiens, qui a été flashé. Oh, tiens, ça arrive tous les jours. Il y a peut-être qui nous écoutent, qui n'ont pas fait attention. Tac, ils ont mangé le petit truc de chantier. Je vous expliquerai que lui, il n'a pas fait semblant. Et puis une escroquerie qui aurait pu passer, mais pas tant que ça. Et enfin, si ce matin vous pensez que c'est moyen pour vous, vous dites « Ah, j'ai un petit truc, je sens que t'es une journée, j'ai pas de chance », eh bien, c'est rien par rapport à la personne que vous verrez tout à l'heure dans les champions du monde de l'actu. Ça va, Stan ?
3: Mais qu'est-ce qu'il y a ?
1: Tu peux t'asseoir dans le

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1: Bonjour à tous. La présence des nuages n'empêchera pas une bonne luminosité sur la région. Ce mardi, les températures vont rester estivales. Rendez-vous dans deux minutes pour les prévisions météo complètes. Les fonctionnaires vont descendre dans la rue ce mardi pour défendre leur pouvoir d'achat et leurs conditions de travail. Des perturbations sont donc attendues dans les services publics, aux impôts, dans les hôpitaux, chez France Travail ou encore dans l'éducation nationale. À Metz, il y aura des profs en grève dans la moitié des écoles. Les enfants devront rentrer à la maison pour manger ou bien tirer un repas du sac car aucun service de cantine ne sera assuré. En

0: Rennes. Des défilés sont prévus cet après-midi à Messionville, Nancy, Épinal et Bar-le-Duc. Le dernier jour du voyage apostolique du pape en France, placé sous le signe de la paix hier à Metz, un bien supérieur qui vaut de sacrifier certaines positions, a déclaré le Saint-Père au centre des congrès Robert Schuman, après la signature par les principaux cultes de l'appel de Metz, une déclaration plaidant pour le dialogue interreligieux. Avant de célébrer une messe à la cathédrale Saint-Étienne dans l'après-midi, Léon XIV s'est offert un bain de foule en papa mobile. Quelques 30 000 personnes se trouvaient d'après les autorités rien que dans les papes zones. La mobilisation prend de l'ampleur dans les lycées. Les élèves réclament plus de moyens et dénoncent des classes surchargées et des profs absents non remplacés. Un mouvement débuté il y a une semaine en région parisienne. Hier, les blocus touchaient 180 établissements. Le mouvement a dégénéré. Il y a eu 164 interpellations et une trentaine de blessés. Le gouvernement dénonce des violences urbaines. Jordan Bardella accusé d'avoir tenu des propos antisémites alors qu'il avait 17 ans. Des messages issus de conversations privées publiées hier par Mediapart après plusieurs mois d'enquête et que le média en ligne affirme avoir authentifié. Le président du RN nie en bloc et dénonce une entreprise de déstabilisation et porte plainte en diffamation. Grégory Promont de retour au FC Metz, cette fois à la tête de l'équipe première. L'ancien joueur des Grenats succède à Luc Hotz, dont l'aventure à Messine n'aura duré que 7 journées de championnat. Et puis en Ligue des Nations, après sa victoire en Turquie, l'équipe de France a battu la Belgique hier soir à Bruxelles sur le même score. 1-0, un but de Michael Olise en toute fin de rencontre à la 88e minute.
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0: Comme hier, les nuages seront bien présents ce mardi en Moselle, mais l'ambiance sera malgré tout souvent lumineuse. Les températures monteront jusqu'à 28, voire 30 degrés. 12 à 17 en ce moment, 12 relevés à Estrove, 13 à Boulay, 15 à Creusval, Saint-Avold-des-Porcelettes, 16 à Forbach et 17 à Saint-Bouze. Le temps deviendra lourd mercredi avant une dégradation pluvieuse attendue jeudi, accompagnée d'une chute du mercure. 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
1: Salut tout le monde, merci d'être là, 06 33 11 32 11 pour nous dire un petit bonjour tous les matins, pour nous raconter ce que vous avez envie de dire. Vous êtes peut-être dans la voiture, peut-être déjà dans les bouchons ou encore à la maison. Vous voulez réagir à l'émission, nous dire ce qui vous fait plaisir, ce que vous avez même envie d'entendre. Allez-y, 06 33 11 32.

0: mais vous toutes et vous tous qui nous écoutez, je vous assure, c'est de la gnognotte par rapport à ça. La France qui bosse et qui se lève tôt. Un éleveur tout à l'heure. Voilà, les éleveurs de nos régions ont du talent. C'est une pub. Non, mais voilà, je sais que souvent j'ai des messages de vous dans les tracteurs en train de nous écouter. Beaucoup de gens nous écoutent en train de la traite des vaches.
1: Les manifestes aujourd'hui, non? Non.
0: Les
2: non,
0: éleveurs, non,
2: non, non, non, c'est éleveurs, la fonction publique.
0: Mais les éleveurs peuvent pas manifester. C'est une France. Ils ont bien compris que c'est une France qui gronde, mais qui peut pas faire grand chose. Ils peuvent pas quitter leur. Peuvent pas quitter.
3: Faut leur gratter la couenne tous les jours. Non, hein,
4: mais
3: ces
4: l'exploitation, c'est.
0: Les agriculteurs, tous ceux qui sont venus en tracteur à Paris, ils sont venus 4 jours. Peuvent pas faire plus.
1: Si tu leur laisses, tu laisses aux bêtes des surgelés picards.
3: Des surimi.
0: C'est vrai. Et ben il a raison. Un petit micro-ondes, tu donnes ça à une vache. Un petit micro-ondes, un truc. Je suis vraiment à la fin. Avec son petit sabot, elle sait appuyer sur ça.
3: Un chip parmentier.
0: Mais bien sûr. Non mais c'est vrai. Moi je pense que pour qu'ils puissent manifester tranquillement, faudrait qu'ils apprennent aux vaches en disant, écoute, c'est pas facile, tu prends ton sabot. T'as plus là, rien.
3: T'as 8 ans, tu peux t'en sortir maintenant.
1: Et tu
3: ranges
1: ta chambre.
0: Non, mais en fait, voilà. Donc on les embrasse, on aura un éleveur. On lui prendra, tiens, la température, façon de parler, d'un petit peu voir comment ça se passe. Je vous parlerai du cortège de mariage où on a enlevé le plus de points au monde.
3: Oui.
0: Ça s'est passé en France. C'est la France, monsieur. La compile de la grève, oui. C'est aujourd'hui dans la fonction publique, dans les écoles. Ça va être un petit peu compliqué avec, évidemment, toujours une pensée pour les élèves qui nous écoutent, qui ont réellement des problèmes de moyens et qui ont réellement un problème, ils se sentent pas aidés à l'école parce que trop de monde. Et puis une pensée pour tous les autres qui vont suivre sans savoir de quoi il s'agit, mais juste parce qu'ils n'iront pas en cours. Le son des réseaux tout à l'heure, je vous parlerai de nos amis jardiniers qui sont sur les réseaux sociaux
3: avec les potirons.
0: On ne comprend pas tout, mais on les écoutera tout à l'heure. Et puis la Villa des animateurs reviendra sur Twilight qui est passé sur TMC. On aura Jeff Tuch et Patrick Sébastien d'ici quelques minutes qui seront avec nous. Si, bonjour ma petite Stouff d'abord.
4: Bonjour Coé.
0: Ça va?
4: Ça va très bien. J'ai échappé à
3: la tapette à souris à ça
4: ce matin, donc ça va.
0: Je vais mettre les images. Piet, il l'avait scientifiquement posé sur le siège. Ce que je n'aurais jamais fait.
4: Mais tu le sais que je pose qu'une fesse d'habitude, je ne mets pas les deux.
0: Quoi?
5: T'es un mytho.
3: Mais il avait commencé, il me l'avait mis à voix sur le micro, mais je l'avais vu forcément.
0: Je ne l'aurais jamais fait. J'aurais mis un piège à loup. Mais bon, et Stouff, elle s'est assise, mais vraiment à 1 cm de la tapette.
4: Ouais.
0: Voilà, bon, et vous savez quoi.
5: Il y a un moment, tu te serais assise dessus.
4: Ouais. Ah, oui, c'est vrai.
0: C'est vrai.
3: Ah oui. À 5 kilos près, on était bon.
5: Oh, on va reprendre les
0: mesures. Un an en arrière, le gag marchait. C'est fou ça. Voilà, elle a perdu du poids, ma petite Stouff. Bah, ça touche plus le siège.
3: Oui.
0: Bonjour, mon petit Pietro.
1: Bonjour.
0: Corentin, bienvenue dans cette émission de rigolade. Merci. On embrasse tous les journalistes de France. On embrasse le nôtre. Salut, mon Cédric.
1: Salut.
0: Bonjour, mon petit Vito de 2m57.

0: 22 mètres là que t'as pas vu parce que tu faisais autre chose, clac. Eh bien, lui s'est fait flasher à 182 km/h. Alors, je sais que Stouff va me dire, ça s'est passé sur la A40, 182 km/h, c'est beaucoup trop, la limite est en 130.
1: Ça va, c'est pas foufou non plus.
0: Si, si.
1: Enfin,
0: c'est 130.
1: C'est pas une raison, oui, enfin, il y en a plein qui se font flasher à 180.
0: Non,
1: oui,
0: non, d'abord, il y en a pas plein. Violent. Mais la particularité de ce gars, c'est qu'il s'est fait flasher 182 km au-dessus de la limite de vitesse. Soit 312 km/h.
2: Mais non.
0: Alors évidemment, retrait de permis. Et là, ça rigole moins. Confiscation du véhicule. C'est-à-dire
1: mais
0: que ta Porsche,
1: oui,
0: tu lui dis au revoir.
1: Ils te la rendent pas.
0: Je pense pas.
3: Ah non.
0: Je pense qu'elle part. La seule chose, la seule condition, s'ils ne peuvent pas te la prendre, c'est si elle est sur une société de leasing.
1: Ah oui.
0: C'est là. Alors ça, c'est.
1: Et
0: la,
1: sinon, si tu l'as payé 250 000 euros, tu perds 250 000.
0: Elle est à toi. Elle est à ton nom. Ils te la prennent, confisquée, c'est fini. Au revoir. Si jamais elle est sur une société de leasing, ils peuvent pas te la prendre. Ils peuvent pas la garder.
4: Je pense que tu peux la racheter aux enchères, en effet. Après, plus tard, je pense.
2: Mais non.
0: Amende. Prison. C'est le risque.
4: Un sursis.
0: Tu vas pas, mais c'est le risque. Peine de mort, pendaison immédiate. Sur la A40, avec ton corps visible pendant une semaine pour que les autres fassent qu'on va ralentir.
2: Une fouette.
4: C'est comme chez les cow-boys, tu sais, avec le corps qui pend.
0: Lui va prendre cher, hein. Manger comme ça par
3: laisse
0: les corbeaux,
3: tomber,
0: avec
3: tomber.
0: Les yeux qui sortent. Ah, ça, à mon avis, tu passes devant. Est-ce que ce serait pas le meilleur 312, signal pour freiner
4: hein. 312, c'est
0: non, non, c'est, mais c'est très. Ça, alors là, autant je suis. Vous savez à quel point je dis que quand tu es sur autoroute tout seul, 150, ça va.
3: Oui,
0: il n'y a pas mort d'homme. Mais 300, au-dessus de 200, de toute façon, tu es un danger.
2: Ah oui,
0: parce que tu n'as plus les réflexes.
1: Même et le freinage.
0: Alors le mec, il ne s'est pas démonté.

0: boule en arrivant au boulot.
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2: Salut, c'est Europe 2 que vous écoutez, bonjour. Dans un instant, il y aura... Qu'est-ce qu'on écoutera, Vito? Merci de te réveiller.
3: Non.
2: Tu sais quoi, tiens, prends un café. Oh, je vais te le touiller, ça va aller. Il y aura dans un instant la France qui bosse et qui se lève tôt. Nous aurons un éleveur. La compile de la grève à 7h30 à ne pas rater parce que c'est une journée qui va être un petit peu compliquée sur les TER, les gens qui habitent dans les grandes villes.
4: Mais visiblement, non. La SNCF a dit que les trains et tout. Et les...
3: Ah bah je sais pas, mais en tout cas, ce matin sur la route, il y avait du monde.
2: Souvent les trains grandes lignes. Ne pose pas de problème.
5: C'est
2: souvent
5: les
2: trains un petit peu de banlieue, les grandes lignes, souvent ils sont assurés.
4: Il y a du TT, on vous a dit.
5: Et puis les profs, en fait, t'as des élèves de primaire qui n'ont pas leur professeur, donc les parents font comment, encore une fois, en fait.
2: Je me souviens de ce moment où on était tous alignés, parce qu'il fut un temps, il y avait de l'ordre à l'école.
5: Primaire ou lycée?
2: Même le collège. On était tous alignés, dans le préau. Vous vous souvenez de ce mot?
5: Préau,
2: c'est un mot, quand t'as quitté le lycée, tu ne l'utilises plus jamais.
5: Et on était dans d'autres classes, quand le prof n'était pas là.
2: T'étais aligné comme ça. Puis tu voyais tes profs qui passaient de la salle des profs, puis ils te chopaient, puis hop, tu passais, tu suivais.
5: Tu suivais en rang.
2: Et puis tu regardais, tu disais... Ah, 8h-2,
5: il
2: est pas là. 8h-3.
4: Ouais.
2: Allez, 8h-4. Et puis là, tu guettais, et puis tu voyais le proviseur qui arrivait. Il va te dire, alors votre professeur, puis ce moment-là.
4: Allez, tous au foyer, on va jouer au baby.
5: En primaire, il te répartissait dans les autres classes.
2: Ah ouais, mais au collège.
5: Au collège, par contre, c'était allez, casso.
2: Tu veux te dire un truc? Il m'aurait réparti partout que j'étais heureux. Il m'aurait dit, va-t'en de la pelouse? J'aurais dit oui. Allez, vas-y, va ramasser les barons, avec plaisir.
3: Et t'attendais toujours qu'il

0: pour Brad Pitt à l'hôpital pour leur prendre de l'argent. Si ça passe.
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0: Ça passe. La France qui bosse et qui se lève tôt, il est éleveur. On l'a dans deux minutes.
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0: péter bêtement, mais je suis comme Piette, j'ai du mal à aller.
1: On bouge.
0: J'ai pas le. Voilà. Ça vous fait pas ça, vous, quand vous regardez avec vos enfants, c'est pas sorcier. Moi, j'ai regardé ça avec mes enfants. J'avais vu un truc sur les bourrelets de la lune sur la Terre qui créaient les marées. Mmh. Et donc, j'avais regardé, je fais. Oh,
2: ah ouais, ouais
0: c'est là, bah oui. Et ensuite, j'ai essayé de réexpliquer à mon fils et j'avais plus le. Non. Parce que, en fait, travaille.
1: Hein, t'as rangé ta chambre.
0: Non, c'est vrai, ça. Des fois, les parents, on essaie de réexpliquer un truc, mais on n'y arrive pas bien. Il est éleveur de vaches et de chèvres. Et comment se passe la cohabitation? On fait une bise à Julien. Ça va, Julien?
3: Oui, bonjour.
0: Salut,
3: bonjour,
0: Olivier.
3: Bonjour, Coé, bonjour toute l'équipe.
0: Bienvenue, salut. Bienvenue sur Europe 2. Éleveur, dans quel coin de France?
3: En Creuse, à Rougnat. Pour la petite histoire, c'est la même commune que tu as téléphoné l'autre jour sur Europe 1 au collectionneur de Schtroumpfs.
0: Ah, il est là-bas, le collectionneur de Schtroumpfs. Parce que sur Europe 1, on a vu un monsieur qui avait, je sais plus, 2000 ou 2500 Schtroumpfs.
3: Ouais. Plus,
0: un peu plus, je pense, ouais. Ah, bah, il s'en passe des choses dans la Creuse.
1: Ah, bah, alors,
0: on a un chien.
4: J'ai eu peur, je croyais que vous aviez appelé un mec qui avait 2000, 2500 ans. Je me suis dit, Rougnat, sa vie. Hein.
0: Raconte-moi un petit peu, mon ami, t'as combien d'animaux?
3: Je suis pas tout seul sur l'exploitation, j'ai un associé, on a 60 vaches laitières et 280 chèvres.
0: Ah, ah ouais. 280 chèvres. Alors, je vais poser une question toute bête. La chèvre, on en fait du fromage de chèvre, mais ça se mange pas
1: à l'arrivée.
3: La chèvre?
0: Ouais, ça se mange pas la chèvre.
3: Ah si, si, il y en a qui en consomment.
0: C'est pas foufou, non, ça doit pas être dingue, ça.
3: Enfin, je trouve que c'est pas exceptionnel.
1: Mais du coup, quand elles finissent leur vie, t'en fais quoi?
3: Elles s'en vont en abattoir.
1: Mais après peut-être qu'ils en font les
0: vols, petites chèvres.
1: Ils en font des croquettes ou des trucs comme ça, non?
3: Mais faut peut-être mieux pas savoir d'où ça va.
4: C'est comme Coco avec ses enfants. J'ai oublié. J'essaie de m'expliquer.
0: Bon, Julien, c'est pas trop dur en ce moment. Comment ça se passe pour toi?
3: Si, on a un peu, comme tout le monde, on subit le prix du carburant. La sécheresse, nous, personnellement, on a fait un peu la fourmi, on a eu des bonnes années, les trois années avant, on avait stocké pas mal, donc pour nous, cette année, ça se passera bien, mais j'ai des collègues pour qui, c'est pas drôle du tout.
0: Parce que si j'ai bien compris, ceux qui ont stocké du foin, etc., les autres années, ils ont à manger pour les animaux, et c'est ceux qui n'ont pas stocké, c'est le problème, parce qu'il n'y a pas eu beaucoup d'eau, c'est ça?
3: Stocké, il y a des endroits, nous, on a quand même eu, pendant trois ans, eu de la chance. On a eu quand même des pluviométries exceptionnelles qui a permis la pousse de fourrage en quantité.
0: D'accord.
3: Après, c'est pas tous les ans comme ça, mais on a passé trois années quand même exceptionnelles.
0: Bon, Julien, qu'est-ce que la lactation? C'est un sport de piscine? C'est quand tu nages, tu fais des gestes.

0: minutes, Saint-Symphorien a été choisi en la personne de Grégory Promant, un ancien Grenat qui a porté le maillot messin durant 12 saisons et qui était dernièrement entraîneur de Clermont. Et puis c'est avec un effectif totalement remanié que l'équipe de France a enchaîné hier soir avec un deuxième succès en Ligue des Nations, 1-0 face à la Belgique à Bruxelles.
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0: Comme hier, les nuages seront bien présents ce mardi en Moselle, mais l'ambiance sera malgré tout souvent lumineuse. Les températures monteront jusqu'à 28, voire 30 degrés, 10 à 17 en ce moment. 10 relevés à Estrove, 12 à Boulay, 13 à Porcelette, 14 à Creusval et Saint-Bouze, 16 à Saint-Avold et 17 à Forbach. Le temps deviendra lourd mercredi avant une dégradation pluvieuse attendue jeudi accompagnée d'une chute du mercure. 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
1: 06 33 11 32 11 pour nous dire un petit bonjour. C'est Muse que vous allez entendre dans un instant. J'adore ce titre. Ça va vous faire du bien. On aura Trinix tout à l'heure. Avant 8h du matin, le loyer va tomber. Comment faire, ma petite stoufette, pour
2: on
1: gagner son loyer?
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1: Je vous dis bonjour. Quelle est la seule radio qui paie votre loyer? Vous me répondez.
3: Et
1: bim, c'est gagné.
2: Pourquoi voilà. Tu dessines sur tes gobelets?
1: Parce que quand je dessine sur mes gobelets, c'est une petite technique que
2: t'arrêtes
1: je vous donne.
2: Pas de faire ça.
1: Si vous avez des gobelets au bureau. Mm-hmm. Plutôt que de prendre un gobelet moche marqué Cogérep ou le nom de venin, vous dessinez un petit bonhomme dessus.
2: D'accord.
1: Ce qui fait que quand vous le posez et quand vous buvez votre café, vous avez un petit bonhomme qui vous sourit. Mm. Et je trouve pour l'esprit du matin,
4: t'as un niveau de dessin entre deuxième année de maternelle CP.
1: Et je te dis tout de suite, si je fais une maison, elle aura les fenêtres dans les coins tout en haut, avec des portes gigantesques.
2: Et la cheminée sur le côté, et puis le soleil qui brille en haut.
3: On dirait un mouton.
1: Et alors, tout le monde n'est pas Beethoven.
5: Je pourrais en faire un sur mon gobelet à moi.
1: Bien, mais je te le ferai et je te le signerai.
5: Merci.
1: Petit message, on en écoutera tout à l'heure des messages que vous nous avez laissés. J'ai une info, alors qu'aujourd'hui c'est une journée difficile, hein, vous le savez. Attention, c'est la journée. Alors oui et non, paraît-il. On a des messages de gens qui nous disent pas tant que ça.
6: Dans les transports, ça va globalement, la SNCF, il n'y a quasiment pas de perturbations.
1: Dans les écoles, quoi.
6: Dans les écoles, surtout, oui. Ouais, c'est ça.
1: Voilà, bon.
5: Ils ont annoncé un truc de ouf et en fait rien quoi.
6: Dans les écoles primaires, il y en a quand même pas mal qui sont fermées aujourd'hui. Et 40% de grévistes apparemment.
1: Et c'est quoi le motif? Parce qu'à force on ne sait plus. Hein.
6: Bah, demander des salaires meilleurs tout simplement.
2: Et des classes moins chargées aussi.
1: Alors ceci dit, les profs sont très mal payés chez nous. Je crois qu'on est l'un des pays où les profs sont les plus mal payés en Europe. Donc,

0: oublié ça. C'était Billy the Kid.
1: Ouais.
0: J'avais oublié. La chanson des manifestants quand les CRS approchent.
2: Flashball. Faut éviter de prendre dans la gueule. Flashball. Et aussi dans les glaïeuls.
0: C'est très joli cette expression.
3: Les glaïeuls.
0: Dans
3: les glaïeuls.
0: Ouais. La chanson pendant les manifestations, n'oubliez pas, des commerçants.
4: Toc toc, qui frappe à ma porte? C'est les Black Blocs. C'est les Black Blocs.
0: C'est plutôt qui défonce ma porte.
3: Oui.
0: La chanson des profs aujourd'hui qui sont en grève.
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0: Il y a aussi la chanson dans la grève de la SNCF.
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0: train-train.
1: On a envie de continuer. Il y a aussi la chanson des services publics. Alors quand tu vas te pointer et que tu vas voir que c'est fermé. Bon bah tu te pointes le lendemain avec tous les papiers, mais c'est encore fermé. Oui, bon bah tu y retourneras le lendemain à 16h. Hein. Bon bah du coup le lendemain tu choisis d'y aller aux heures d'ouverture, mais on est samedi.
2: Lundi. Ouais.
1: Oui, maintenant oui. Bah, oui.
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1: Voici Muse. C'est Europe 2 que vous écoutez, vous montez le son très fort. Merci d'être de plus en plus nombreux à nous écouter tous les jours, peut-être avec la

0: Qu'est-ce que c'est bon d'avoir écouté ça. Bonjour, il est 8h moins le quart, c'est Europe 2, reste avec nous. La Villa des animateurs arrive dans un instant. Il y aura Patrick Sébastien, il y aura Jeff Tuch.
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4: C'est bon, on a compris, monsieur le président.
5: C'est Europe 2, salut. Nanana m'a marqué, oh Zidane il fera marquer. Non, mais c'est bien ça, c'est bien parce que si quand ça continue de marquer l'équipe de France comme hier, hein, 1-0, mais Zidane il regarde marquer, je suis désolé.
4: Bah, t'as vu le shoot qu'il a mis dans un ballon, Zizou.
6: Ah, oui.
4: Il était tellement content qu'il a shooté,
5: mais gars,
4: la patate. Hein.
5: De qui on parle là?
4: C'est, comme Dieu.
5: C'est comme si vous me disiez, moi, est-ce que dans 5 ans je saurais encore faire l'intro d'un titre? Mais enfin, chacun son domaine.
6: Après, il y a un gamin de 4 ans qui a pris la balle dans la tronche, mais bon, ça, après, c'est pas. Voilà.
5: Alors, on a pas vu c'est vrai qu'on n'a pas vu qui l'a pris le ballon.
4: On n'a pas vu.
5: Bon. Oh. Allez, bah oui, non, c'est le problème. Hein. Je rappelle que dans un instant, nous aurons, qu'est-ce qu'on va écouter, Trinix, on vient de l'entendre. Oui. On aura une petite info, tiens, qui va circuler. Je sais pas ce que je vais faire, mais j'en ai plein. Le Covid, ou la Covid, je sais même plus comment on dit.
6: Là,
5: ça revient. It's coming back from the future.
4: Ah bon,
5: ouais. Bon, moins grave, mais je vous en parlerai dans quelques secondes. L'info de 8h, il a fait des prédictions.
6: Alors ça, c'est flippant.
5: Ça va peut-être bien de me les mettre parce qu'il y a marqué prédiction.
6: Non,
5: mais
6: non, regarde tes textes.
5: Non, il n'y a pas la liste.
6: Bah si, t'es pas à jour,
5: non.
6: Alors.
5: Ah bon, je ne suis pas à jour. Moi, je ne suis pas à jour.
7: Non, tu n'es pas à jour.
5: Moi, je ne suis pas à jour.
7: Moi, je l'ai sous les yeux.
5: Ah bah excusez-moi, je vais y aller. Moi, je ne suis pas à jour. Bah effectivement, je n'étais pas à jour. Il a fait des prédictions. C'est Elon Musk.
6: C'est ultra flippant.
5: Avec l'IA.
6: Jusqu'à 2035. Ouais. 2035, c'est dans 9 ans, même pas. Oui, ça, c'est 9 ans.
5: Je vais vous dire, je pense qu'il faut kiffer les trucs maintenant.
6: Ah oui. Après, c'est pas forcément si tu lis bien le truc.
5: Tout n'est pas mauvais.
6: Tout n'est pas mauvais.
5: Mais.

0: Tu voulais du beurre, du jambon, du fromage.
1: Dans la galette bretonne, oui, il y a du fromage.
2: Ah, mais si, bien sûr.
0: Dans la complète, tu vas prendre ça à Breton. Je t'apprends à faire le maroilles. Il y a du fromage, ici, qui fait du fromage?
3: C'est la France. Merci,
0: Jeff. Oh, toi,
3: Koui. Vous avez rien compris, c'est pas grave, merci quand même. On va continuer et finir avec Patrick Sébastien. Salut, Patrick.
4: Le plus beau, c'est...
1: T'as vu comme je tourne à l'international, là? Oh là là, c'est énorme, tout le monde part de moi, tout le monde fait sa petite danse, là.
3: Comment ça va, Patrick?
1: Ça va, petit Leto, vous êtes en forme? Piette, lève les mains, attention.
4: Incroyable.
1: T'es en forme, l'autre il a le carnaval de Rio dans le slibard. fais gaffe à ton bazar, putain, il va y avoir un Donald. sans déconner là, je vous entends parler de toi.
3: Oui.
1: Bah moi j'ai fait une soirée vampire hier au club le Rodéo sur Juliette.
4: Alors
1: tu connais. pas mal la Juju, t'as j'adore. Pour vous dire que les soirées vampires, bah c'est un thème d'amour. Mm-hmm. Ça s'est fait beaucoup cet été au Cap d'Agde. Un thème de partage parce que finalement c'est les meilleures soirées, c'est les soirées de partage.
3: Ah bon, pourquoi?
1: Tu veux que je te le dise?
3: Bah oui.
1: Allez les gars. Toc, toc, on frappe à ma porte. Qui c'est qui est là? Hey, qui c'est qui est là?

0: Allez, je vous embrasse. Allez, bisous. Allez, bisous, je vais me coucher. Ça va, fort.
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0: Ça y est, elle est partie, la souffle. Eh, toc toc, il fera pas mal, pas.
2: Bah, il y a Fofana qui chante aussi, je la vois.
0: Ouais, Fofana, le taquet, je l'adore.

0: oui, c'est dur. Hein. Restez avec nous, dans un instant, nous serons de retour. Direction 2035.
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0: 64 interpellations et une trentaine de blessés hier. Des violences dénoncées par le gouvernement. Noël, c'est dans moins de 3 mois si vous avez l'intention de prendre le train pour les fêtes. La SNCF mettra en vente demain les billets pour cette période entre le 13 décembre et le 6 janvier, notamment pour les TGV, les TER et les Intercités. Première arrivée, premier servi. La collaboration entre le FC Metz et Luc Holtz n'aura duré que 7 journées de Ligue 2. Le coach luxembourgeois n'est déjà plus l'entraîneur des Grenats. Une séparation d'un commun accord a annoncé le club à la Croix de Lorraine. Son remplaçant n'est pas un inconnu. Il s'agit de Grégory Promon, dernièrement entraîneur de Clermont, mais aussi ancien joueur du FC Metz, où il a passé 12 saisons. Il a également entraîné par le passé l'équipe réserve du club lorrain. Et puis l'équipe de France version Zizou a enchaîné avec une deuxième victoire en Ligue des Nations, 1-0 contre la Belgique. Il aura fallu attendre les toutes dernières minutes avec un but signé Michael Olise. Les Bleus, premiers de leur groupe, affronteront l'Italie vendredi au Stade de France.
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0: Comme hier, les nuages seront bien présents ce mardi en Moselle, mais l'ambiance sera malgré tout souvent lumineuse. Les températures monteront jusqu'à 28, voire 30 degrés. 10 à 16 en ce moment, 10 relevés à Estrof, 11 à Boulay, 13 à Porcelette et Creuswald, 14 à Saint-Avold et 15 à Forbach et Saint-Bouze. Le temps deviendra lourd mercredi avant une dégradation pluvieuse attendue jeudi, accompagnée d'une chute du mercure. Tout de suite, Coé sur Europe 2, bon réveil.

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1: Salut Coé, salut à tous, c'est Xavier des PDL.
2: Salut Xavier.
1: Je voudrais revenir sur l'émission où vous dites que les enfants, il faut les confier à papa, maman pour le bien du couple, tout ça. Moi, je suis pas d'accord. Je trouve que les enfants, c'est le ciment du couple. Alors, pour des raisons qui m'incombent, j'habite maintenant à la campagne au calme, on capte pas trop bien. Et là, bonne pioche, Europe 2, Europe 2, pioche radio.
3: Alors les enfants, ciment du couple.
4: Oui, d'accord, mais il faut s'octroyer aussi du temps pour les parents pour se retrouver, parce qu'avec les enfants, on peut pas tout faire tout le temps.
2: Il y a trop de gens
4: un peu de temps.
2: Qui des fois, je pense, se retrouvent au restaurant, ne font

0: trouver parce qu'avec les enfants, on ne peut pas tout faire tout le temps.
1: Moi, j'ai vu. Il y a trop de gens
0: un peu de temps.
1: Qui, des fois, je pense, se retrouvent au restaurant, ne font que gérer les enfants. Ouais, okay. Le petit qui a envie de faire pipi, le machin, et ils ne se parlent plus en couple. Ils deviennent papa-maman, mais c'est bien. Mais tu peux être les deux.
2: Ouais, parce qu'il faut être les deux. Je crois qu'il y a une vanne qu'on n'avait pas compris, et c'est Théo qui vient de la comprendre. Ah. C'est que, en fait, Xavier XDL, c'est Xavier. C'est du pont de Ligonnès.
3: Je suis à la campagne.
4: J'ai pas entendu ça.
3: Ah, et le ciment du couple. Ah.
5: Ce que j'allais dire, si c'est le ciment du couple, j'ai oublié de mettre les graviers.
1: C'est Xavier Dupont de Ligonnès, les enfants. Elle est horrible, cette vanne. Mais en fait, quand tu l'as redit, elle est horrible. C'est Xavier Dupont de Ligonnès, les enfants, c'est le ciment du couple. Mais elle est horrible.
5: C'est horrible. C'est drôle, mais c'est horrible.
1: Sors. Bon, bonjour ma petite stoufette.
0: Ceci dit, les parents étaient premier degré. Mais moi, j'avais pas entendu. J'ai mis mon casque après, donc j'ai pas entendu le prénom.
2: Merci.
1: Les parents, effectivement, prenez un peu de temps pour vous, parce que sinon, vous vivez que pour les enfants. C'est bien. Mais il y a un moment, quand ils vont se barrer, vous allez vous retrouver comme deux cons.
0: C'est ça.
1: Bonjour mon petit Pietro.
2: Ça va?
1: Ça va toi?
2: Ouais, ça va.
1: Ça va mon petit Corentin?
5: Bonjour, très bien.
1: Il fait chaud dans le studio aujourd'hui,
5: oui.
1: C'est moi.
5: Oui, oui, c'est
1: très chaud.
2: Il fait chaud dehors aussi. Hein.
1: Non, mais là, il fait. Bonjour à vous tous. Salut Vito.
2: Bonjour.
1: Salut, merci d'être là. Jean Castex, c'est le patron de la SNCF. Est-ce que c'est le bordel sur les rails? Nous l'aurons d'ici quelques minutes. On va payer votre loyer. Vous voulez que je vous appelle? Un seul moyen pour que je vous appelle, c'est d'envoyer un SMS. Sinon, je ne pourrai pas vous appeler. Envoyez loyer, LOYER, au 7 12 13. Si je vous appelle, je vous dis quelle est la seule radio qui paie votre loyer, vous me dites.
2: Oh,
1: et bim, c'est gagné. Méfiez-vous des paiements différés qui vont arriver dans les supermarchés. Oui. Alors, c'est à la fois une très bonne nouvelle, mais à la fois, c'est un piège. Oui. Je vous expliquerai pourquoi. Tout à l'heure, le top de Stouff à 8h30.
0: Sur les choses à ne pas faire dans un mariage.
1: Ah, je prendrai
0: ça
1: des notes.
0: Hein,
1: je prépare le mien pour dans quelques mois.
5: Je pense qu'il y a des trucs qu'il va vouloir faire.
0: Ouais.
5: Des choses que.
0: On verra
1: ça.
0: On verra.
1: Ah ouais, mais non, du jour, il y avait une info qui a circulé. Comment garder le lait frais?
2: Oui.
1: Je vous expliquerai ça tout à l'heure.
2: Ah oui,
1: quand t'as pas de frigo. Vous me donnerez votre avis et puis les moins grosses têtes tout à l'heure, juste avant 9h du matin. Toute l'équipe est en forme aujourd'hui.
2: Oui.
1: Nous avons quand même les prédictions là, qui viennent de. Ça fait sortir.
0: Ok, explique-moi. Explique-nous.
1: Ça fait flipper. C'est Elon Musk. Qui n'est pas le dernier pour t'expliquer des trucs sur la technologie.
2: Mm-hmm. Bah, c'est ça, le mec il est plutôt crédible.
1: Il fabrique des robots lui.
2: Évidemment. Il est en train, ouais.
1: Les petits robots, c'est pas lui. C'est qui les petits robots qu'on voit un peu partout? C'est chinois ça ou c'est américain?
2: Oui, je pense que oui, c'est chinois ça.
1: Parce qu'il y a une compétition là.
2: Avec la bagarre, ceux qui font la bagarre.
1: Ouais, il y a une compétition sur les robots. Vous avez vu, c'est celui entre la Chine et les États-Unis qui rôle le plus.
2: Mais en fait, là, c'est juste pour nous amuser. Mais le principal, en fait, c'est ce qu'ils vont faire, c'est des robots humanoïdes pour le service, en fait. Ceux qui vont vraiment nous remplacer, ceux-là. Quoi.
1: Il a publié une série de prédictions sur ce qui nous attend d'ici 2035. 2035, comme le disait Piet, c'est dans
5: 9 ans.
1: Même 8. Hein.
2: Ouais, 8, ouais,
1: quasiment.
2: Ouais,
1: Le tableau est pour le moins ambitieux. Écoutez bien. En résumé, l'IA surpasse donc l'intelligence humaine. Bon, ça, je pense que déjà.
2: Dès cette année.
1: Entre vos enfants qui font des 6-7 et ChatGPT, je pense que déjà vous avez compris que ChatGPT est plus fut-fut. Les robots Optimus dépassent les meilleurs chirurgiens en 2029.
2: C'est le premier truc, c'est la première évolution qui va arriver, c'est en médecine.
1: En 2030, l'IA réunit plus d'intelligence que toute l'humanité combinée.
2: Ouais.
1: Toute l'humanité combinée.
2: Ouais, ça m'étonne pas.
1: Ouais. En 2034, il y aura 1 milliard de robots humanoïdes en activité, plus de mal à le croire ça. 1 milliard 2034.
2: Mais ils sont déjà, les usines sont déjà en train de les fabriquer à la chaîne là. Et on est en 2026, ça va aller super vite.
1: Mais non, mais pardon, qui va les acheter, qui va les payer?
5: Ils vont faire des bébés entre eux.
1: Mais ça va coûter 15 000 $.
2: Non, parce que tu les loueras. En fait, comme une bagnole, tu feras un leasing dessus, en fait.
1: Ça, j'y crois pas du tout.
2: C'est pour les pros, surtout. En premier, ce sera pour les pros.
1: Il y aura pas un milliard de pros.
2: Mais ça sera dans les usines. Tu verras que ça ira super vite. Quand tu vois les voitures électriques, ça a pris déjà tellement de temps.
1: Il a raison. Les voitures électriques.

0: j'en sais rien, il y en aura peut-être pas, il y en aura peut-être 600 000.
1: Je vais poser la question à l'IA, qui me paraît plus fiable que toi, Pietre, excuse-moi. Qu'est-ce qu'en pense l'IA aujourd'hui? Alors, réponds-moi.
2: Ne vous inquiétez pas, c'est voilà. Des fake news tout ça. Les IA sont sous contrôle et aucun robot intelligent n'est actif à ce jour.
1: Eh ben voilà, très bien, bah c'est excellent ça. Voilà, voilà une bonne chose. Voilà, qu'est-ce qu'on écoute, Vito?
3: Offenbach. Hein.
1: C'est quoi ce bordel?
3: Je sais pas.
1: Envoie la pub, envoie la pub.
3: Attends, j'essaye.
4: Salut, c'est Franck Leboeuf.
5: Franck Leboeuf?
4: Oui, c'est moi.
1: Oh merde. Oh putain, on est mal, l'IA prend le contrôle, les gars.
0: On est mal.
1: Ouais.
5: Sébastien Coé.
1: Non, non, moi c'est Manu. je fais l'émission que Sébastien Coé, c'est Rue Boileau. Vous verrez, il y a une panthère à la porte.
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1: Au revoir, monsieur.

0: J'adore ce son, qu'est-ce que ça fait du bien. Salut, c'est Europe 2 que vous écoutez, bonjour.
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0: Mais c'est Pierre, évidemment, ce jingle n'a pas de sens.
4: Je ne peux pas tout te dire, mais il raconte des trucs à côté.
0: Dans un instant, Miley. Let's go. 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
0: 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Transport ferroviaire et parisien ne devrait subir finalement que de très nombreuses perturbations, tout ça pour ça. Ça fait 10 jours qu'on nous fait chier avec ça. Au final, non, mais c'est vrai. T'as des gens qui prennent leur prédisposition. T'as des gens qui disent oh là là, ça va être dingue. Et puis le jour même, bah non, en fait, ça va. Non, mais
6: supportable. On l'avait dit, hein, que c'était.
0: Oui, mais est-ce qu'on peut donner les vrais renseignements aux gens? Est-ce qu'il y a des gens qui s'organisent derrière?
7: Mais je pense que même ceux qui ont annoncé une grève ne savaient même pas s'ils pouvaient en faire une ou pas. Tu vois.
6: Et Stouff, elle disait que dans les écoles, les instits et les profs, ils le disent la veille, quoi.
4: Ouais. Ouais, ils le disent pas, les élèves le découvrent. Hein.
0: Enfin, tu vas pas me faire croire qu'un prof, il sait pas qu'il va faire grève. Tu vas pas me dire que ça lui prend 3 heures du mat.
4: Il doit savoir, évidemment. Évidemment qu'il doit
0: savoir. Comment tu veux que les parents, ils se débrouillent derrière?
4: Le gamin, il se lève, il se pointe à 8 heures. Bah non, ton prof, il est pas là.
0: Bref, légère perturbation pour la journée de mobilisation de la fonction publique ce mardi. Appelez-moi Jean Castex, on va lui demander, c'est le patron.
8: Chers voyageurs, attention, le boss Jean Castex va parler.
9: Eh bien, bonjour à tous, c'est moi le boss des cheminots, le king des rails, le roi du chouchou. Jean Castex, dites-moi ce que je peux faire pour vous, bande de bout en train ambulant de la bande FM.
7: Eh bien, bonjour Monsieur Castex. En fait, visiblement, la grève n'aura que peu d'impact sur les trains aujourd'hui, c'est ça?
9: Absolument.
7: Oui.
9: La grève, c'est pour les gens qui veulent faire grève.
7: Voilà.
0: Oui, bah voilà.
9: J'embrasse un ami de Radio France qui a fait grève une fois dans le wagon-bar car il n'y avait plus de club sandwich.
7: Ah oui, bah, de toute façon, tout est bon.
9: Aujourd'hui, les trains circuleront, mais pas tous. Je vous fais la liste.
7: Attendez, on va noter.
9: À 9h12, un train partira de Paris pour Clermont. Mais attention, il s'arrêtera uniquement dans les gares dont le nom commence par la lettre M. C'est un nouveau concept.
6: Ah ouais, c'est spécial. Ouais. Hein.
9: 9h30, nous avons un Paris-Lyon, enfin Lyon en France, parce qu'à la suite d'une grève des aiguilleurs, il pourrait éventuellement finir à Turin. 11h45, un train partira

0: imaginez, ils vous raccompagnent aussi chez vous entre 15h30 et 18h pour bien finir la journée.
1: On a plus vite, ouais.
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4: Au cas où on ne se reverrait pas d'ici là, je vous souhaite une bonne soirée et une excellente nuit.
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0: loyer. Vous répondez bien. Et bim, c'est gagné. Dans un instant, le top de Stouff, ce sera quoi, ma petite
1: Les choses à ne pas faire pendant un mariage.
0: Je vous parlerai du paiement différé dans les supermarchés. Vous allez voir, c'est à la fois un cadeau, mais ça peut être un petit peu dangereux. Et puis le ah oui mais non du jour. Comment on gardait le lait à l'époque quand on n'avait pas de frigo? Je vous donnerai la technique.
2: D'accord.
0: Pas sûr que vous ayez envie de le faire. Pour l'instant, j'appelle quelqu'un. C'est parti. Allez. Le loyer.
3: Allô?
0: Aurélien.
3: Oui.
0: Bonjour Aurélien.
3: Bonjour Corey.
0: Ah, oh, monsieur, ouais. S'avance bien. Comment vous pouvez savoir que c'est moi?
1: Comment t'as reconnu?
0: Voilà. Je n'ai qu'une question, Aurélien. La voix?
4: Je n'ai qu'une question, Aurélien.
0: Quelle est la seule radio qui paie ton loyer?
3: C'est Europe 2.
0: Excellent.
1: Bravo.
0: Aurélien, de quelle ville en France, Aurélien?
3: À Nantes.
0: À Nantes. À très bien. À côté de Nantes, où exactement?
3: À Orvault.
0: Où?
5: Orvault.
3: Oui, c'est, c'est le nord de...
0: De Nantes. Qu'est-ce que tu fais là-bas? Raconte-moi un petit peu, Aurélien.
3: Je suis conseiller client dans une boîte d'informatique pour les comptables. Mais là, je me rends au boulot.
0: Tu dois pas te marrer tous les jours.
3: On
0: s'amuse
3: de temps en temps.
0: Ils doivent pas être la folie tout le temps.
1: On fait ce qu'on peut. Hein.
0: Voilà, une petite blague d'informaticien, la compta, on passe des bons moments. T'as une chérie, raconte-moi un peu.
3: Oui, j'ai une conjointe qui s'appelle Sarah qui travaille pas aujourd'hui.
0: Eh ben, on lui fait un gros bisou. C'est un peu le bordel chez vous aujourd'hui avec les grèves, les machins, ou rien qui change?
3: Non, il n'y a rien qui change, j'ai pris le bus et puis voilà, je me retravaille tranquillement.
0: Non, mais je pense que dans que dans 90% des villes de France, on a fait beaucoup de bruit et il se passe pas grand-chose.
5: Ça peut être les écoles, je pense.
0: Ouais, t'as passé, est-ce que t'as

0: Ça ressemble à de l'alcool, mais ce n'est pas de l'alcool.
1: Le panaché. Ça ressemble à du Lady Gaga.
0: Ça ressemble à du Lady Gaga, mais c'est pas du Lady Gaga.
1: J'adore.
0: C'est vrai, hein, moi je serais Lady Gaga, j'écouterais ça, je suis jamais fait l'eau.
2: Tu suis allé à l'ITM,
1: il y a eu copitage.
0: Ça, c'est mon truc là. C'est mon truc à moi. Alors, hier, j'ai vu. Alors, on n'est pas, nous ne sommes pas des moqueurs dans l'émission, hein, je tiens quand même à le dire. Mais j'ai vu hier Madonna.
1: Oh, je viens de la voir la vidéo.
0: Alors. Est-ce qu'elle n'y est pas allée un petit peu fort?
3: Non, mais ça fait un petit moment qu'elle y est allée un petit peu fort.
0: Sur la chirurgie.
3: Oui.
0: Parce que j'ai vu.
1: Elle marche comme une mamie.
0: Alors,
4: elle a l'âge.
0: Mais mec, quel âge elle a?
1: 68 ans.
0: Alors, 68 ans, t'es pas mamie. Hein. Je connais plein de gens qui ont 70 ans.
1: Non, mais le problème, c'est qu'elle a à moitié à poil avec des loups boutins.
0: Et il y a un moment, c'est une vraie discussion. Hein. Je sais ce qu'on dit, on est en 2026, chacun fait ce qu'il veut. Oui, mais tout ça, je suis entièrement d'accord. Moi, vous savez ce que j'en pense. Hein. Vous voulez vous balader avec une plume d'écureuil dans les fesses et que vous pensez que vous êtes bien, tant mieux pour vous. Mais est-ce qu'il y a un moment où t'as pas envie de peut-être éviter le body et les talons loup boutin un chouille un petit peu plus assumé.
4: Bah, par exemple, hier dans le défilé L'Oréal, il y avait Andy McDowell, sublime.
0: Oui.
4: L'âge qu'elle a.
0: Par contre, il y avait Jane Fonda.
4: Jane Fonda. Elle a quel âge maintenant, Jane Fonda?
0: Ouais, c'est pareil. Hein, le mec, il lui a mis le. C'est-à-dire que je pense que le chirurgien, il arrive, tu sais, c'est comme. Il fait toute option, il fait je vous mets tout. Hein, on va faire le tour du propriétaire tout de suite. Ah, vous n'allez pas vous reconnaître.
1: Offensive, je veux la solution.
4: Elle est
1: offensive.
4: En body après.
0: Changez votre téléphone parce qu'il ne vous reconnaîtra pas demain matin. Il ne vous reconnaîtra pas. Non, j'ai vu.
2: Je ne l'ai pas vu, moi, Jane Fonda.
0: C'est pareil. Tout ça, ce sont des très belles femmes. Mais est-ce que tu peux pas
4: 88 ans, mec.
0: Ah oui.
4: Ah, donc tu peux rien dire.
0: 88 ans.
4: Ah ouais, non, 88 ans, non, tu peux
1: mais
4: rien dire.
1: Elle est habillée comment après, c'est ça le truc?
0: Non, très classe. Elle était très élégante.
1: Mais c'est là, c'est pas le problème. Là, c'est Madonna. Elle est à moitié. Elle est en body.
0: En fait, il y a un âge. Est-ce que c'est une.

0: De retour au FC Metz, cette fois à la tête de l'équipe première, l'ancien joueur des Grenats succède à Luc Holtz, dont l'aventure messine n'aura duré que 7 journées de championnat. Le FC Metz et l'entraîneur luxembourgeois se séparent d'un commun accord. Grégory Promant connaît parfaitement la maison. Il y a joué pendant 12 saisons et a également entraîné l'équipe réserve du club. Et puis en Ligue des Nations, après sa victoire en Turquie, l'équipe de France a battu la Belgique hier soir à Bruxelles, 1-0. Et puis certains mettront le réveil plus tôt demain pour réserver leur billet de train pour Noël. La SNCF ouvrira ses ventes pour des voyages en TGV Inouï et Intercité pour la période du 13 décembre au 6 janvier, même jusqu'au 2 juillet pour les Ouigo.
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0: Comme hier, les nuages seront bien présents ce mardi en Moselle, mais l'ambiance sera malgré tout souvent lumineuse. Les températures monteront jusqu'à 28, voire 30 degrés. 10 à 16 en ce moment, 10 relevés à Estrophe, 11 à Boulay, 14 à Creusval-Saint-Avold et 13 à Porcelette, 15 à Forbach et Saint-Bouze. Le temps deviendra lourd mercredi, avant une dégradation pluvieuse attendue jeudi accompagnée d'une chute du mercure. 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
1: C'est Europe 2, dans un instant, c'est David Guetta qui va vous réveiller personnellement. Il vient chez vous, il vous réveille. Avant tout ça, vous allez dire vos messages. On va écouter un message qui nous a été laissé.
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0: pas sûr que ça marche sur ces stars.
1: La radio du plaisir.
2: Bonjour mon chéri, bienvenue dans la radio du plaisir.
3: Salut mon Seb.
1: Salut à vous tous, merci de nous écouter tous les matins. Venez rire avec nous dans ce monde qui est un peu fou avec le prix de l'essence qui monte, qui ne s'arrête pas de monter. Moi je pensais qu'au moins après le passage du pape, il y aurait une redescente. Il serait basé. Non, parce que j'ai vu une vidéo qu'on m'a envoyée avec l'IA, ça m'a tellement fait rire. Ah, parce que tu te dis qu'il a béni les enfants, mais s'il avait pu bénir une station-service, ça aurait fait du bien à tout le monde. C'est 1,50€.
4: Waouh!
1: Voilà, non, bon, ça n'a pas marché.

0: On l'oublie, il ne faut pas venir dessus.
1: Vous oubliez.
2: De toute façon, ta femme, je n'ai jamais pu la virer.
1: Ça va, on se met pas ça
3: de là. Ta femme, il y a quoi le train qu'on va passer dessus.
0: Koé, tu me diras autre chose à ne pas faire pendant un mariage, c'est éviter les danses ridicules, les gros clichés. Peut-être Madison, la chenille.
4: Parce qu'il y a des institutions.
5: Je pense que le Madison, tu ne peux pas y échapper.
4: Oui.
5: Je pense que la queue leu-leu, je me suis longtemps posé la question.
1: La chenille.
5: Une chenille. Une chenille. Alors,
2: parce que tu veux me dire qu'à votre mariage avec Nathalie, on fera la chenille.
5: Oui. Est-ce que tu veux que je te dise un truc? S'il y a une chenille trop tôt, c'est ridicule. S'il n'y en a pas du tout, c'est déceptif.
4: Ouais. Ah ouais.
1: Faut la faire au bon moment.
2: Elle est au courant, Nath, de ça?
5: Mais on parlait.
0: Il y a discussion alors.
1: Au moment de l'échange des alliances.
0: Et on va terminer à ne pas faire pendant un mariage, c'est éviter de laisser les amis chanter une chanson tous ensemble.
4: Alors ça aussi.
0: Que Sylvie qui a le micro, les autres derrière.
4: Hors de question.
0: En plus. Personne chante en même temps.
5: La Sylvie avec ses trois copines, elle avait ça à foutre d'apprendre quatre lignes. Elle arrive avec son papier. Elle te fait le coup de. J'ai pas mes lunettes. Allez les filles, on y va.
1: Sébastien.

0: biboulèche.
1: Une émission.
2: J'en suis sûr.
1: Des conneries.
3: Et ça repart.
4: Non mais c'est vrai. Faut être pro quand on fait un spectacle.
2: Ouais.

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0: Donc, comme j'ai peur de me faire mal, j'ai décidé d'y aller à la cool. Mmh. Puis, à un âge, il faut y aller à la cool. Quoi.
1: Ouais.
0: Oh, on est d'accord. Hein, moi, j'estime que moi, de toute façon, depuis l'âge de 30 ans, j'y vais à la cool. Donc, moi, vous savez, j'ai commencé à amorcer une descente tranquille.
2: Coco, il a les skis sur l'épaule comme ça, il va au bar. Allez.
3: Bah, comme l'été hein, avec son surf sur la plage.
0: Le problème, c'est qu'il pose.
3: Et puis, le soir, il reprend son surf et il repart.
0: Et je regarde les mecs, je fais, ça farte. Les mecs, putain, quoi, il fait du surf. Ouais, mais pas là. Je ne sens pas la vague. Mais quel escroquerie je suis. Teddy Swim, c'est ce que vous allez entendre dans un instant. Nous avons des nouvelles dans le zapping télé. C'est plus exactement un zapping internet. Afida Turner,
4: ah oui.
0: Vous allez l'entendre dans un instant. Grande rigolade. Et puis j'ai une info sur un film culte que vous avez peut-être vu, qui à mon avis date de 90 à peu près, fin 80-90, qui va être fait en série Netflix.
3: Ah.
0: Ils vont le refaire en série Netflix. Quand je vais vous dire quoi, vous allez me dire non, mais ils ont touché à ta. Je vous en parlerai dans un instant. Vous écouterez Gwen Stefani, il y aura de quoi frimer à la machine à café. Et puis une info à faire 9h30 tout à l'heure avec Michel Marie et Cyril Hanouna, d'un monsieur qui a gagné 233 millions au loto, mais qui a oublié qu'il
3: n'était
0: pas divorcé. Pour l'instant, il est l'heure.
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6: Eh bien, bonjour à tous et bienvenue. Bienvenue sur Europe 2 et bienvenue dans les moins grosses têtes avec à mes côtés ceux qui pourraient faire partie du gouvernement.
4: Ah.
6: Elle pourrait être ministre de l'éducation, t'oublies la CEDI, tu prends une tarte ou un coup de pelle dans la tronche.
4: Voilà.
5: Bonjour.
6: Lui ferait un bon ministre de la culture et de la communication, allant au plus près des Français pour les détendre en faisant des tirs mondois. Pietre.
7: Ouais, bonjour.
4: Bravo.
6: À ses côtés, il ferait un bon ministre des Sports en lançant le lancer de gigot, le waterpolo ou encore le badminton. À la Catalane, c'est le meilleur. Corentin. Et enfin, dernier pourrait être un bon ministre des Transports, tellement grand que s'il s'allonge à Brest, il fait un pont jusqu'à New York. Vite. On va commencer avec une première question d'un humoriste pas ouf, Monsieur Blaga de Bâle.
7: Ah, pas mal.
6: La gueule de balle.
4: Ouais,
6: le 25 décembre 1937, un policier retrouve le gardien de but de l'équipe de foot Charlton dans ses cages, seul sur le terrain. Mais pourquoi était-il tout seul?
5: Il s'est trompé de jour.
6: Je l'ai entendu parce qu'on l'a déjà fait.
5: Ah, il s'est trompé de jour.
4: Ah bon?
7: Ah ouais?
6: Eh ben oui.
7: Non, c'est pas ici que j'ai entendu.
6: Oh, si. Ah, si.
5: Il s'est pas trompé de jour?
6: Non, on l'a déjà fait.
7: Il s'était trompé de stade?
6: Pas du tout.
7: Non, c'est une histoire.

0: Qu'est-ce que c'est bon ce morceau. Vous restez avec nous sur Europe 2. Dans un instant, nous serons de retour. Nous aurons des nouvelles d'Afida Turner. Oui, elle va de mieux en mieux. Tout le monde depuis deux jours sur tous les réseaux a ce Il y en a d'autres. Elle expliquera pourquoi elle ne fait pas l'Eurovision. C'est vrai, on aurait pu gagner. À tout de suite, c'est Europe 2.
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0: Dans deux minutes.

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2: Salut, 9h.
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2: Nous sommes là, un point sur l'info, un point sur la météo. Nous serons de retour juste après des nouvelles de Fida Turner et des news de la machine à café pour frimer. Mais le temps, c'est tout de suite.
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3: Bonjour à tous, les nuages vont encore se faire une place au soleil, mais ils ne lui voleront pas totalement la vedette, la météo en version longue dans deux minutes. La question du pouvoir d'achat en première ligne de la journée de mobilisation des fonctionnaires ce mardi. Alors que leur point d'indice n'a pas été revalorisé depuis 2023, ils ont appris que Sébastien Lecornu envisageait un nouveau gel de celui-ci dans son projet de budget pour 2027. Parmi les secteurs touchés par la grève, il y aura les écoles, les transports seront épargnés, sauf des défilé à éviter. Plusieurs manifestations sont organisées dans la région. En Moselle, les rendez-vous revendicatifs sont fixés à 14h devant les gares de Metz et de Thionville. Metz a vécu hier une journée historique pour la dernière étape de son voyage apostolique en France. Léon XIV s'y est posé en défenseur de la paix. Le pape a estimé qu'elle nécessitait parfois des concessions, comme sacrifier certaines positions. Il a également appelé l'Europe à combattre la désinformation et les manipulations dans un contexte de relations internationales de plus en plus barbares. Le Saint-Père a terminé sa visite à Metz par un bain de foule en papa mobile dans les rues du centre-ville. Avant de célébrer une messe à la cathédrale Saint-Étienne, quelques 35 000 fidèles y ont assisté à l'intérieur comme à l'extérieur de l'édifice. L'avenir politique de Rachida Dati entre les mains de la justice. Le parquet financier a demandé hier 4 ans de prison, dont 2 ans ferme à l'encontre de l'ancienne ministre accusée de corruption et de trafic d'influence au Parlement européen entre 2009 et 2013 pour le compte du constructeur Renault. Rachida Dati risque aussi 50

0: notamment un ancien Grenat qui a porté le maillot messin durant 12 saisons et qui était dernièrement entraîneur de Clermont. Et puis, c'est avec un effectif totalement remanié que l'équipe de France de foot a enchaîné hier soir avec un deuxième succès en Ligue des Nations, 1-0 face à la Belgique hier à Bruxelles.
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0: Comme hier, les nuages seront bien présents ce mardi en Moselle, mais l'ambiance sera malgré tout souvent lumineuse. Les températures monteront jusqu'à 28, voire 30 degrés, 11 à 17 en ce moment. 11 relevés à Estrophes, 12 à Boulay, 13 à Porcelette, 14 à Creuswald, 15 à Saint-Bouze et Saint-Avold et 16 à Forbach. Le temps deviendra lourd mercredi, avant une dégradation pluvieuse attendue jeudi, accompagnée d'une chute du mercure. 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
1: Salut tout le monde, c'est Europe 2, vous écoutez 06 33 11 32 11 pour nous faire un petit bisou, un petit bonjour, un petit vocal, c'est mon WhatsApp. Et comme ça, vous pouvez nous laisser tout ce que vous voulez. Vous êtes en voiture, voilà, vous êtes dans les bouchons, vous êtes déjà au bureau. Appelez-nous, laissez-nous un message, ça nous fait très plaisir. Stouff est avec nous, ça va, petit Stouff?
2: Bonjour, oui, ça va.
1: Les enfants, ils ont école aujourd'hui ou pas?
2: Oui, ils ont école, logiquement.
1: Hein. Et ils y sont?
2: Le petit, oui, la école, il y est. Le grand, bah, je regarde si les profs sont
3: il est
2: absents.
3: Au PMU, apparemment.
4: Ouais.
3: Il est en train de faire des rapidos, là.
4: Ouais.
1: Pietro, tout va bien?
5: Moi, ça va, les enfants sont grands.
1: La nuit était bonne?
5: Ouais.
1: D'accord,
3: monsieur. Et toi, Corentin, je peux pas tout raconter.
1: Ouais. Oh. Bah non,
2: raconte, vas-y, on a le temps.
3: Bah non,

0: pas tout raconter.
1: Oh. Bah non, raconte,
2: vas-y, on a le temps.
3: Bah non, t'es sur Cestar, 23h45.
1: Voilà, le jacuzzi de l'amour. Là. Non, le jacuzzi de l'amour, c'était dimanche soir.
3: Ah, dimanche soir.
1: Bah oui.
4: Jacuzzi du plaisir.
1: Jacuzzi du plaisir. Bah évidemment, jacuzzi du plaisir.
0: Jamais de la vie, je serais sans un jacuzzi. Ça me dégoûte. Alors, t'imagines les saloperies qu'il y a là-dedans.
1: Si c'est le tien,
0: si c'est le tien, ça va, oui, voilà, mais les jacuzzis municipaux et trucs comme ça, je n'ai pas
3: non, municipaux, mais qui va dans un truc municipal?
1: Et qui fait l'amour dans un jacuzzi municipal, pourquoi pas dans un pédiluve?
0: Ici, on a, à côté d'ici, on a à Paris, on a l'Aqua Boulevard.
2: Les jacuzzis de l'Aqua Boulevard.
4: Tu mets un cul bord dedans, ça
3: personne ne fait rien là-dedans.
2: Qu'est-ce qu'il raconte?
0: Mais même, non, mais elle est se poser le cul dedans, quoi.
1: Je pense que tu te poses le cul dans le jacuzzi de l'Aqua Boulevard un samedi du 15 août. Je pense que tu ressors avec des maladies inconnues.
0: Bah, si tu cherches un arrêt de travail, c'est bien. Là,
4: imagine, tu tombes, tu bois la tasse. Oh là
0: oh là, là, là, là, là, là.
1: Tu te vides instantanément.
4: Ah, le bœuf bourguignon.
1: Je pense que c'est un cauchemar. Tous les trucs de piscine, là, les trucs où il y a.
4: Ah bah partout.
1: Il y a 1000 personnes là-dedans qui mettent leur yep sale.
4: Ouais.
0: Et puis tout le monde se lave pas avant d'aller. Enfin voilà quoi.
1: 90% se lave pas.
4: Partout. Ouais. On dit à quoi boulevard, mais c'est partout pareil.
1: Ça va toi?
4: Oui, très bien.
1: T'es bien, t'es en forme. Notre Cédric, comment il va?
5: Ça va, pas beaucoup dormi parce que j'étais sur Cestar cette nuit.
1: Pourquoi?
5: C'est
4: parce que tu m'as dit.
5: C'est pas toutes les nuits alors, mince.
1: Les films érotiques de Cestar, non?
2: C'est pour ça t'as du pour rien.
0: Vu les scores, il y a des chances que ça arrive tous les soirs.
1: Moi, je suis le patron de Cestar, je regarde les scores, je dis tout le monde à poil, les gars.
0: Mais enfin, patron, il est 8h du matin, c'est les dessins animés sur les autres chaînes.
3: Eh ben justement.
4: Bah ok, les cafards du plaisir de jacuzzi.
1: On va faire les douaniers australiens du plaisir dans le jacuzzi.
0: Voilà. Et pas de couilles aussi, là, vous mettez avec.
3: Et Dora l'exploratrice, c'est le même titre.
1: Du jacuzzi du plaisir. Monsieur Vito est en forme?
5: Oui, ça va.
1: Allez, moi aussi, c'est je vais très très bien. Ouais, super. Affida Turner, magnifique Affida. Affida, vous savez, elle fait partie des gens, tu la regardes, tu dis elle est secouée. Elle est secouée.
4: C'est le mot.
1: Non, mais c'est ce que tu dis au début. Oui. Puis plus tu regardes, plus t'en as la

0: secouer.
1: Pas à l'aise, quoi.
2: C'est le mot.
1: Non, mais c'est ce que tu dis au début. Oui. Puis plus tu regardes, plus t'en as la confirmation. Mais c'est un personnage que tu peux pas dire.
3: Mais moi, j'adore.
1: Elle est hors norme. C'est-à-dire que dans ce monde de gens lisses, elle est ce qu'elle est. Et tu prends comme elle est. Ouais.
4: Elle a une qualité, elle a confiance en elle, je trouve. Hein. Pour le coup.
1: Elle ne doute pas. Alors, hier, on a vous donné des nouvelles hier, qui est en interview avec Karim Sebou, qu'on embrasse, Karim, qui a été très très bon là-dessus. En plus, je l'ai vu la semaine dernière, il m'avait dit qu'il allait sortir ça. Je lui ai dit, tu vas faire un carton avec ça. Alors, hier, elle chantait. Hein.
5: All by myself, don't wanna be all by myself.
1: Attention, ça monte.
5: Anymore.
1: Hop, un petit dodan. Redescend du dodan. Et voilà. Et on a regardé la suite. Alors évidemment, on a baissé le volume de la télé. Eh bien, écoutez, elle parle de l'Eurovision.
6: Pour le peuple français, je gagnerai. Je pense que la seule qui peut représenter, pas représenter la France, mais gagner la France. Un territoire qui est international, moi.
1: Bien sûr.
2: Oui.
6: Mais malheureusement, je n'ai pas la chance d'être exposée et être mise en valeur parce que c'est toujours des maisons de disques.
1: Toujours des maisons de disques qui sont là.
3: Là, elle est calme, là.
1: Elle est calme. Alors,
7: c'est-à-dire, Karim, elle n'a pas forcément tort. Tu regardes les personnages qui chantent à l'Eurovision, il y en a des.
4: Mais
7: un peu comme ça.
1: Le journaliste rappelle quand même qu'il y a des belles voix françaises, qu'on fait l'Eurovision, Slimane ou encore Louane. Ah, attention, apparemment, il ne fallait pas dire Louane.
6: Louane, tu veux qu'on gagne quoi? T'es malade ou quoi?
3: Bah, elle a une belle voix quand même.
6: Mais belle voix de quoi? L'horizon t'arrive, bam, bam, yeah, you know, like, yeah, Eurovision International, bam, bam, shake that bell!
3: Voilà!
6: We represent France!
3: Voilà, ça c'est un final!
1: Là, on peut gagner.
6: Non, mais je vais pas chanter, t'es con ou quoi?
1: Ah bon, pardon. Et j'adore, parce qu'elle fait ça et lui dit: Tu penses
3: qu'avec ça, là, on peut gagner?
1: C'est magnifique, elle fait sa prestation, il y a le.

0: tu penses qu'avec ça, là, on peut gagner?
1: Ah, tu veux faire rentrer Désiré Doué? Bon, bah, c'est Dugarry qui rentre.
0: Tu penses qu'avec ça, là, on peut gagner?
1: C'est un appel comme ça. Bon, bah, Énergie qui nous attendait, il y a eu quelqu'un d'autre qui est arrivé, les patrons disent.
0: Tu penses qu'avec ça, là, on peut gagner?
1: Tout le temps. Bon, en attendant, l'info que je voulais vous dire, à 9h08.
2: Ouais.
1: Je vous la donne. Vas-y. La vie est un long fleuve tranquille, vous vous souvenez?
3: Oui.
1: Les groseilles et les.
3: Le Quénois.
1: Bravo, oui. Bravo. Ça va être repris en série sur Netflix. Toujours la même histoire, une infirmière qui échange les bébés à la maternité.
4: Oh. La salope.
3: La fameuse scène, énorme.
1: Ouais, monsieur.
4: Hein. Oh la salope.
3: Ah oui.
1: Ah bah, on va pas faire la matinée dessus, hein, voilà. Qu'est-ce qu'on écoute, Vito?
3: Gwen Stefani. Oh.
4: La
5: salope.
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3: Excusez-moi,
1: pardon. Hein. Journée mondiale anti-gaspi dans un instant. Tiens, on parlera pour frimer la machine à café si on vous en parle. 9h09, c'est Europe 2.
4: La
3: Barmanin, enfin.

0: Non. Non, c'est un procédé qui consiste à récupérer des matériaux ou des objets usagés pour les transformer en d'autres produits de qualité.
1: D'accord.
0: Oh. Qu'est-ce que l'éco-conception?
2: Quand c'est... tu fais un bébé qui n'est pas intelligent, tu dis « Oh, les cocons, lui !»
3: Non, c'est pas la conception.
4: Ah, les cocons.
0: Parce qu'il y a de l'éco. Bien sûr,
4: l'éco-conception. Quand tu utilisais du spermatozoïde de récup, dans une friperie ou un truc, t'achètes du spermatozoïde.
0: Des spermatozoïdes de récup.
4: Ben oui, tu récupères, c'est de l'éco.
3: L'éco-conception.
4: Eh oui,
0: ça consiste à intégrer la protection de l'environnement dès la phase de fabrication. Et on termine par la prévision probabiliste. Eh ben, tu m'étonnes.
3: Ça,
0: que...
3: c'est ceux qui aiment bien les fer à friser. Ils sont probabilistes. Ouais.
0: Eh oui. Sans probabilisme, mais elle est très bien.
2: Il y a Dyson aussi, mais ça marche pas.
3: Ça marche pas.
0: C'est la méthode de gestion des stocks qui utilise des algorithmes pour attribuer des probabilités à différents scénarios de la future demande.
4: Ouais, je préfère
2: se friser les cheveux.
0: Voilà. Des babilis.
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0: Allez, dans un instant, reste avec nous. Ouverture du bar de Pietre.
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12: Non, le détroit d'Ormuz, bah, tout passe en ce moment. Tu étais en retard? Bah, c'est le détroit d'Ormuz.
11: Ouais, ouais.
12: Bah, tu m'as acheté du sopalin? Bah, non, parce que c'est le détroit d'Ormuz.
11: Ouais, ouais.
12: Bah, ouais, je t'avais demandé de faire le détroit d'Ormuz. Dans un instant, c'est ce que vous allez entendre, c'est Star Sailor. Je vous rappelle également que nous aurons une info de la plus grande importance sur des choses qui ne se mettent pas. À cet endroit, c'est le non, ça ne se met pas là. Vous l'entendrez d'ici quelques minutes parce que des fois, effectivement, il y a des choses qui ne se mettent pas.

0: avec, tu sais, les toilettes chutes d'eau. Vous avez pas
1: ah
0: vu
1: oui,
0: ça
1: si, si, ouais.
0: C'est un mur avec des chutes d'eau, mais il y a plus de séparation.
1: C'est dans les boîtes de nuit, ça, en général.
0: Et là, t'as les gars qui viennent à côté de toi, qui disent ça, tu connais. Puis là, tu veux, bon, je peux pas.
2: Ah bah c'est comme vous disiez à la télé, c'est pas foufou.
0: Ah mais moi je peux, bah je peux pas. Moi et moi si j'ai pas mon truc de séparation déjà, je trouve qu'il est limite le truc de séparation.
1: Du coup je vois bien collé contre le mur.
0: Moi je le mets sous l'eau.
2: Non mais là vous touchez le mur monsieur.
3: Bah alors c'est quoi? Je vois pas du tout.
4: Et ben en fait en se basant sur l'expérience des Danois, il y a des associations françaises qui militent pour le retrait des urinoirs debout.
0: Comment tu veux que je trouve ça en fond, à par rapport aux trois trucs pourris t'as dit avant?
4: Bah zizi debout, allons, tu vas finir allongé quand tu seras vieux, tu pisseras allongé.
0: Mais ça veut rien dire. Comment tu veux que je trouve cette info?
4: Bah si, la preuve, il l'a trouvé avec les urinoirs.
1: Non, non, oui. Ouais. Oui.
4: Et en fait, ils veulent enlever les...
5: Je vais te dire un truc, moi, je lis bêtement.
0: Et t'avais pas compris non plus. Bon, qu'est-ce qu'ils veulent faire?
4: Supprimer les urinoirs debout. En fait, ils se trouvent une excuse médicale en disant que tu fais mieux pipi assis que debout.
0: Ouais, bon, de façon,
4: super histoire à rapport à la prostate, machin et tout. Ouais, mais oui, ils veulent supprimer les urinoirs. Moi, bon. Bon, j'aime bien, tu vas plus vite. Imagine ce que je disais sur les aires d'autoroute. Quand les filles elles font la queue, t'as remarqué?
1: Bien sûr.
4: Toi t'as pas, il y a jamais la queue
0: chez
4: les
0: mecs. Parce que nous on a pas le même truc à enlever. Les filles elles ont souvent les collants, les machins, les trucs, etc.
3: Pas les mains, c'est
0: elles mettent du papier, elles font attention. Nous ça va beaucoup plus vite quand même.
5: T'as toujours un petit sujet de discussion avec le gars.
4: Bah c'est ça.
0: Ah bon alors ça me gêne par exemple. Ça me gêne.
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0: d'argent, etc. Très certainement. Mais il y a des moments, si vous voulez que les gens se bougent les fesses et aient une passion pour leur travail, il faut aussi les rémunérer comme il se doit. Enfin, tu vois.
1: Et dès que tu commences à gagner un tout petit peu d'argent, brum, on t'assassine, tu perds toutes tes aides et tu t'es noyé par les impôts.
2: Bah, donc... Il y a un reportage qui expliquait ce que gagnaient aussi les infirmières, mais c'est un délire, ouais, vraiment. Hein. Quand elles vont faire une piqûre, une prise de sang, ouais, c'est elles gagnent rien du tout.
1: Enfin, non, elles facturent 6 euros, elles gagnent 3.
2: C'est ça.
3: Ouais, c'est ça, c'est 3 là.
2: Et en fait, ils n'ont pas augmenté avec les années, donc elles restent et ces charges ont augmenté.
0: C'est pour ça qu'à un moment donné, la grogne existe, parce qu'à un moment donné, tu as des gens qui bossent parce qu'ils ont choisi un métier, parce qu'ils l'aiment. Je pense que beaucoup d'enseignants ont choisi ça parce qu'ils aiment l'enseignement, etc. Beaucoup d'infirmières parce qu'elles aiment les soins à domicile. Enfin,
2: ouais, mais à un moment donné, il faut que ces gens vivent aussi.
3: Mais malgré ça, le pays s'endette. Donc c'est le chien qui se mord la queue, j'ai envie de te dire. Oui, il n'y a rien à faire, tu peux rien faire. On est bloqué de partout, là.
0: Oui, mais je pense qu'en fait on
2: n'a pas fait les bonnes économies.
0: Je pense qu'il y a beaucoup de dépenses qui ne partent pas dans les bons trucs.
1: Bah oui, c'est sûr.
0: Hein. Je pense que y a des dépenses qui partent dans beaucoup d'aides. Vous avez la dernière fois, il y a un politique, je sais plus lequel, qui a expliqué que les infirmières n'ont pas. Je crois que c'est Lisnard qui a fait un truc pas mal pour le coup. Il a expliqué que les infirmières ne sont mal payées dans les hôpitaux, mais que par contre des commissions de la fonction du truc de l'aide médicale d'État de tous les organismes qui gravissent autour du ministère de la Santé, il y en a une quinzaine. Des organismes qui sont là et qui à chaque fois coûtent de l'argent.
1: Bien sûr.
0: Voilà, donc la ligue de machin, le
1: les
0: truc.
1: Les audits.
0: Et en fait, si un jour on arrêtait tous ces hauts fonctionnaires, ces hauts machin trucs, tous ces gens qui sont dans des bureaux, etc., ils ne savent pas bien ce qu'ils font.
3: C'est ce qu'avait fait le président argentin, là, quand il arrivait au pouvoir.
0: La tronçonneuse.
3: Ouais, ouais.
0: Mais non, mais si on arrêtait tous ces trucs qui ne servent à pas grand-chose et qu'un bout de cet argent servait à donner aux gens qui, eux, sont sur le terrain et sauvent des vies ou enseignent aux enfants. Bah, au moins, on se dit que ça servirait vraiment. Bon, en tout cas, le mouvement prend de l'ampleur. L'ampleur, pas de l'ampleur.
3: Non.
0: Les forces de l'ordre vont peut-être...

À Porcelette et Creusval 17 à Saint-Boust-Saint-Avold-des-Forbach. Le temps deviendra lourd mercredi avant une dégradation pluvieuse attendue jeudi, accompagnée d'une chute du mercure. 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
2: Salut l'équipe. Alors moi, dans le 57, là, personne ne fait grève.
3: Hein, évidemment. Voilà,
2: les professeurs sont là, les maîtresses sont là. Mon fils a bien un cours en CE2 et le deuxième, il est bien au lycée. Tous les profs sont présents. Ah, voilà. Oui, merci la solidarité des profs. Hein. Bonne journée l'équipe. Salut.
3: Non mais encore une fois, c'est un délire de grande ville. Je pense que voilà encore.
4: Mais c'est là où j'ai l'impression que c'est les médias qui nous ont survendu le dos. Encore.
3: Dans les villes, dans les grandes villes. Je pense que dans les en milieu campagne, rural, les gens ça ne change pas leur vie.
5: On oublie un léger détail, mais il faut avoir les moyens de faire grève aussi.
6: Oui, maintenant. Ouais.
5: Que tu perds une journée de salaire, il y a des gens qui peuvent pas se le permettre. Hein.
7: Après, c'est les syndicats qui annoncent aussi 40% de grévistes, mais dans les faits, on verra dans la journée.
6: C'est ça.
3: Mais ça veut dire que c'est un échec absolu.
6: La moitié.
7: Ah bah là, ça a l'air. Hein.
6: Ils avaient annoncé ça comme une manif noire, non?
7: Oui, c'est
6: pas
7: ça.
6: C'est comme ça.
7: Si tu lisais les manifestations, elles sont pas encore passées. Hein.
3: Je sais pas, moi, si les gens sont pas blasés. Vous trouvez pas, t'as pas qu'il y a une situation qui est pesante? Nous, on est là, on essaie d'amuser tout le monde, etc. T'as pas qu'il y a
8: une tension,
3: espèce de chape de plomb sur ce pays où tout le monde attend tout. C'est ce qu'on attend d'ailleurs. Tu vois, les mecs, tu veux acheter ta maison, le mec, tu dis, il faut attendre. Tu veux louer un truc, il faut attendre.
5: Un an avant et un an après le présidentiel, je vais paralyser le pays.
3: J'ai l'impression que la France, on attend tout le temps. Nous, on attend, je sais pas quoi, mais on attends,
8: bon, en ce qui concerne la grève, de toute façon, on va attendre les chiffres. On aura les chiffres des syndicats et des policiers. Ouais. Après les syndicats, ils seront 3 millions et les policiers,
3: mais
8: 2.
3: C'est là que j'ai l'impression que les gens sont un peu blasés. Oui. Les gilets jaunes sont descendus.
6: On a d'autres soucis, quoi.
3: Ouais. Ouais, mais les gilets jaunes sont descendus dans la rue pour un diesel à 1,50€. On est à 3.
7: Oui. Mais à 6 mois de la présidentielle, on sait qu'il ne va rien se passer. Ils ne feront rien de toute façon.
4: T'as raison là-dessus. C'est qu'on sait qu'il n'y aura rien derrière. Ils feront rien. Tu sais que le budget là qui a été fait.
3: Donc les gens. Les gens se disent bon,
6: attendons.
5: Et puis en plus, Macron a parlé la semaine dernière. Le président a parlé la semaine dernière. Il a dit que
4: rien du tout.
5: Ils allaient essayer de faire des trucs à l'étranger, mais ici, ils pourront pas rien toucher. Donc du coup, tu dis bon bah.
3: Mais à l'étranger, ça sera super.
5: Oui.
8: Mais de toute façon, ils ont déjà gagné puisque il y a eu plein de reportages de faits où des journalistes vont dans les stations essence. Et la question des journalistes, c'est même plus ça vous choque, c'est est-ce que ça vaut le coup? Non mais on en vient à poser la question aux gens qui font le plein. Ça vaut le coup de faire le plein à 2,30? Alors qu'en vrai, tu devrais dire, mais vous êtes pas con.

0: partagez bien. Eh justement, oui. T'achètes une maison. Si toi, tu achètes une maison et que vous divorcez, tu
1: c'est vrai, ils étaient en communauté.
0: Eh oui, en communauté. Oui.
1: En communauté, c'est mort.
2: Et baiser.
3: Ah, il baisait.
1: Pour la peine, deux professionnels vont en parler. On a Cyril Hanouna et Michel Marie qui ont décidé de faire un dossier là-dessus. Salut.
3: Bonjour les chéris, bonjour mon Cyril. Comment ça va, mes merveilles?
1: J'ai fait le score hier, bravo.
3: Bah oui, on cartonne.
1: Quelle belle audience.
3: Et je vous adore, je vous le dis.
2: Tu nous écoutes, tu nous as dit en tout cas.
3: Je vous écoute tous les matins.
2: C'est pas ta radio pourtant.
3: Mais non, mais hier, je vous ai dit, je vous ai appelé en direct, je suis là. Je vous écoute tous les matins parce que tu es les autres. Bon, les chéris, affaire complètement ouf. Chloé vient d'en parler, il remporte 223 millions d'euros et son ex lui réclame la moitié. Michel Marie, vous avez enquêté sur ce fameux gagnant.
4: Ouais, Cyril, j'ai passé 3 jours sur cette affaire depuis qu'il a gagné 233 millions d'euros. 23 avec son ex lui réclame la moitié. L'homme a complètement disparu. Il a quitté son appartement à 6h12 avec deux sacs, une casquette et un poulet rôti. Depuis, il change de ville tous les jours.
3: Ah oui, est-ce qu'il se cache vraiment, mon Michel?
4: Oui, alors il serait devenu paranoïaque. Ouais. Bon, il a tellement peur que son ex revienne pour lui demander de l'argent qu'il est parti vivre déguisé en loup dans les Ardennes pour passer inaperçu. Il se déguiserait en chanteur de tragédie pour pas être embêté, car bon, personne fait chier tragédie, personne n'en demande jamais.
3: Est-ce que vous avez retrouvé sa trace?
4: Oui, alors je l'ai retrouvé, c'est pas plus tard que dimanche soir, il était devant le film érotique, je cite, le jacuzzi du plaisir
1: sur ses stars.
4: Diffusé
3: Et j'embrasse les copains de ses stars. Bravo les chéris. C'est ouf. Ça
1: les douaniers, on les embrasse.
3: Ah oui, on les embrasse.
1: Embrasse
3: les
1: faire pareil, quand même.
3: Faudrait faire pareil, Barthé chez Quotidien pour faire de l'audience. Mais bon, lui, son jacuzzi, il n'y a pas de bulle tellement il se fait chier. Bon, du coup, il est devenu quoi, le film de Stéphane?
4: Bah alors, il y avait tellement de monde qui regardait ce film, qui se noyait dans la masse et que personne ne l'a reconnu. Il aurait même dit, je cite, si j'avais su avant que ces stars diffusaient des films de boules le soir,

0: Ça se met pas là, allez. Voilà.
1: Non, non, ça se met pas là. Non, non, non, non, non, ça se met pas là. Oh non, non, non.
0: Caleb Rusk est un stagiaire de 24 ans, centre de recherche de la NASA. Il a été arrêté après qu'un échantillon lunaire de la taille d'une balle de baseball ait disparu d'un laboratoire. Le personnel a découvert que l'échantillon n'a pas été retrouvé pendant la vérification de l'inventaire en fin de journée. Les images de sécurité ont plus tard montré qu'il tenait la pierre, il regardait autour de lui, puis se l'est mise à l'arrière de son pantalon avant d'en le ressortir, la main vide, avant de s'en aller. Les enquêteurs ont déclaré que l'échantillon qui valait 4 millions de dollars sur le marché noir a été récupéré, écoutez bien, je cite, dans la cavité rectale, sous supervision médicale à la clinique du centre spatial Johnson.
2: Le mec, il s'est mis un bout de lune dans le...
0: Voilà. Il paraît qu'un jour, Superman a fait ça avec de la kryptonite.
3: Ouais.
0: Depuis, c'est Renault. Pensez-y, on revient tout de suite, c'est Europe 2. À tout de suite.
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0: moins un jour par semaine. Voilà, c'est la nouvelle tendance, c'est devenu classique.
1: Bah déjà, ça fait moins de monde sur les routes, c'est bien.
0: 52% des cadres télétravaillent au moins un jour par semaine.
2: Ah ouais, les cadres aussi.
0: 1 sur 2. Hein. 79% des télétravailleurs sont satisfaits du nombre de jours de télétravail qu'ils ont chaque semaine.
3: Bah, tu m'étonnes. Les entreprises essayent de revenir un peu en arrière, là, je crois.
1: Ouais, bah, surtout pour les plombiers, les boulangers en télétravail,
3: les chirurgiens aussi.
0: Ouais. 73% des télétravail. Mais non, parce que vous en avez beaucoup maintenant de. Par exemple, les radiologues. Tous les gens qui passent les scanners, le mec il est chez lui. Ce sont des gens qui font les je sais pas comment ça s'appelle.
3: Slibar.
0: Non.
3: La radio. Ouais.
0: Mais oui. Mais bien sûr que oui. Le mec, je sais pas comment ça s'appelle là, celui qui fait
1: Le manipulateur.
0: Le manipulateur, il est là, il fait ton scanner. Ouais. Il te dit j'envoie au médecin et je verrai quand il renvoie. Le médecin, il est chez lui. Tout arrive en fichier d'ordinateur, il dit il y a ça, il y a ça, il y a ça, il renvoie le compte-rendu.
1: Bah, les téléconsultations, c'est pareil, hein, le médecin il est chez lui en train de manger. Là, et puis,
2: la fois, il avait une clope, le gars. Ah oui. Ouais, ce petit suivi.
3: Peut-être arrêter de fumer, tu vois.
0: 54% des télétravailleurs affirment avoir trouvé l'excuse de ne pas avoir Internet pour ne pas bosser en télétravaillant. Elle est belle celle-là. Excusez-moi,
2: je peux rien faire.
0: La fibre, allez, c'est une turée, c'est bien. Allez, à tout de suite.
4: Le monde est sérieux.
3: Panou. Je pensais qu'il y en avait encore.
0: Hein, on a pu.
3: Il y a un peu ça qui a pu.
5: Mais non.
0: A pu, c'est pas une rubrique qui dure une heure non plus. Hein. On va pas faire une heure sur le télétravail. Bonjour, 9h52. C'est Europe 2. Vous écoutez, c'est mardi.

0: mourir ensuite. Et c'est même l'hôpital qui l'ont sous supervision médicale. Ils l'ont ressorti, puisqu'ils l'ont ressorti, l'actu disait, de la cavité rectale de Rusk. Ouais. Alors, je crois que nous avons une autre info qui a été envoyée.
1: Ouais.
2: Non, ça se met pas là. Non, ça se met pas là.
0: Alors visiblement, ce que tu vas dire n'est pas une blague.
1: Et non, c'est pas une blague, c'est réel. C'est des auditeurs qui nous écoutent, mon cousin et des collègues à lui, Sohan, Geoffrey et Julien, qui viennent de me dire, nous on vient de recevoir ça de quelqu'un qu'on connaît à l'hôpital, je suis mort, donc j'ai une radio, et c'est quelqu'un qui s'est mis un pot de confiture.
0: Est-ce que je peux voir?
1: Ah, oui, je les ai.
0: Est-ce que je peux voir? Est-ce que je peux...
1: Tu peux zoomer?
0: Vous savez qu'il y a eu des vidéos qui ont circulé de gens qui avaient mis une Barbie.
3: Oui,
0: une Barbie.
1: Ah oui.
3: Ah ouais.
1: Vraiment, bah, tu peux la démonter, la Barbie.
0: Non, tout.
3: Non, mais là, le pot de confiture,
0: avec
3: c'est pas...
0: Avec le cheval.
4: le château de Barbie.
5: Comment tu le rentres?
3: Mais non, c'est pas ergonomique. Et d'après la taille du pot, je dirais que ça, c'est du bon de maman, ça.
1: Ah ouais,
0: Alors, si le truc est vrai, mais malheureusement, il y a beaucoup de gens qui le font. Parce que voilà, il se trouve qu'ils mettent l'objet et qu'ensuite, mais naturellement parlant, ça se referme.
1: Parce que déjà ça, et on a les petites tailles.
0: Le petit bonne maman. Alors nous, on a la petite taille, nous, on a la version échantillon, croyez-moi.
1: On a la version suppôt, nous.
0: Ça, c'est de la... Ouais, bah, enfin, c'est du suppôt de compète.
1: Ah oui, je te confirme.
0: Et le format familial, faut vraiment avoir une espèce de...
3: Et ils t'ont donné des infos, genre c'est quel parfum, et trucs comme ça?
1: Ben non, je sais pas, j'ai demandé, donc je reviens vers vous dès que j'en sais plus.
4: Et comment tu l'expliques ça quand t'arrives à l'hôpital?
1: Je faisais les cours, je pense
4: pendant le goûter.
0: Mais en fait, je pense que tu fais l'excuse qu'ils disent tous. C'est,
4: je suis tombé dessus.
0: Écoutez, je faisais ma cuisine nue.
3: Ouais. Mmh.
0: Je me suis assis pendant 2 secondes et j'avais laissé traîner un pot et l'accident bête.
3: Ouais, sacrément détendu quand même.
5: Ah ouais, parce que là.
0: C'est vrai qu'il faut être fortement détendu. T'as
1: une poche à paupières, ça.
0: T'as eu une prime, quoi. C'est vraiment. Oh, dis donc. Non, alors écoutez, voilà. Donc ça arrive, effectivement. Ouais. Et je pense que les gens dans les urgences médicales ont déjà vu passer pas mal de choses.
3: Je n'irai pas goûter chez lui.
0: Hein. Voilà, merci.
4: Là, t'envoies du beurre et du pain, ça fait une tartine.
0: Merci, à tout de suite. Une petite minute de pub à peine, juste une minute, et on arrive.
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1: Le temps va rester chaud et ensoleillé ce mardi. Le temps va se dégrader un petit peu tout de même, je vous le disais, du côté de la Bretagne avec l'arrivée d'une perturbation pluvieuse qui va ensuite balayer le pays demain. Un mardi marqué par une nouvelle poussée de chaleur. 30 degrés cet après-midi à Auxerre et Brive-la-Gaillarde, 32 à Agen, 29 à Paris et Tarbes, 28 à Poitiers et Angers, 27 à Caen, à Fécamp et Clermont-Ferrand. Des températures qui vont commencer à baisser demain.

0: la technologie et tout.
1: Oui,
0: de soin.
1: Soin de soin.
0: Il y a une règle en informatique, notamment, et en technologie nouvelle, qui consiste, depuis l'existence des ordinateurs, qui est valable et qui est suivie depuis le début, tous les 18 mois, on double les capacités et les connaissances informatiques et technologiques, tous les 18 mois. Voilà, donc, effectivement, si on le met à l'échelle des 7, 8, 9, 10 ans là, qu'on avait prévu pour les robots, pour le milliard de robots, ça ne colle pas trop mal. Allez, le bisou!
2: Tu vois?
3: Allez, le bisou!
2: Et ça, c'était en configuration avant l'arrivée de la nouvelle intelligence artificielle qui sera beaucoup plus performante que celle qu'on a actuellement. Donc là, le x2, tu peux encore peut-être faire x4, x10. Ouais. Donc tout va, c'est exponentiel comme ça.
1: Croyez qu'on va être remplacé quand, nous?
4: Par l'IA?
5: Je pense qu'on sera parmi les derniers.
2: Mais ouais, je sais pas. Mais parce qu'en fait, elle va nous écouter, l'IA, et elle va s'habituer à nos styles de vannes et compagnie, à notre style d'humour.
1: Ça veut dire qu'ils font qu'on la surprenne, qu'on fasse des battles de vannes.
5: Ah ouais.
1: Alors.
4: Ouais, on est tranquille parce qu'elle est pas drôle du tout.
2: Pour l'instant, oui, non. Mais parce que c'est.
1: Alors, il a raison. La dernière fois, je lui ai dit écris-moi une présentation d'émission. Oh là là là là là.
4: Catastrophique.
1: Ah, c'est popek. Ah non, mais là, c'est.
2: Elle y arrivera quand même.
1: Oui, t'auras pas
4: la spontanéité qu'on a, nous.
2: Mais parce qu'elle t'aura tellement étudié qu'elle arrivera à calculer et à te sortir la vanne.
5: Ouais, bah ça va, parce que tant qu'elle écoute un peu Piètre, ça la tasse un peu.
2: Moi, je la fais régresser, moi.
1: Tiens, elle apprend, puis elle écoute Piètre et elle redescend.
2: C'est ça, je travaille pour vous, les gars.
1: Bon, dans une info, on aura une info tordue, mais bougrement intelligente dans un instant, avec une histoire de place de parking. Qu'un monsieur voulait absolument se garder, et vous verrez. Vous me direz ce que vous en pensez, je vous expliquerai tout ça dans un instant, et vous verrez que c'est tordu quand même.
2: Mais intelligent.
1: Ugel, c'est ce que vous allez entendre. Vous appelez Michel. Dans un instant, je peux vous appeler pour vous souhaiter bonne fête. Bonne fête à tous les Michel qui nous écoutent. Oh Michel. Il y en a plein de Michel.
4: Ton beau-père qui
1: est espagnol. Si, bien sûr.
3: Ah bah tu ne veux pas qu'on l'appelle, hein.
1: Si, bien sûr. Non, mais il est en thalasso, là.
3: Ah, parce qu'on aurait pu faire une petite chanson.
1: Il finit la thalasso, là.
3: Mais alors, il n'est pas dispo.
1: Bon papa.
3: Non,
1: là, il doit être en soin avec un peignoir.
2: De la boue et des rondelles de concombre sur le visage.
1: Avec de la. Ouais, effectivement. Il termine une thalasso, mais il rentre demain. Donc voilà. C'est Michel.
4: Ah, c'est Michou. C'est Michou.
1: Ah, Michel, c'est un prénom. C'est pour moi le prénom de base. Je trouve Michel, c'est le prénom français.
2: C'est comme Olivier, ça se crie. Ouais. Michel.
4: Michel.
1: Fred, c'est vrai,
4: tu vois. Non, le pire, c'est Bernard. Ouais.
1: Bernard. En fait, t'as raison. Il y a des listes de prénoms. Ils ne se parlent pas, ils se crient.
2: Ouais, ouais.
1: J'ai demandé à Michel.
4: Olivier.
1: Il se crie. Olivier. T'as raison.
4: Bernard, essaye de dire Bernard.
2: Il faut qu'il soit un peu.
1: T'as des Louis, des Léon, des Jean-Camille.
2: Ouais. Ouais.
1: T'as Michel. C'est vrai. Non, mais vous avez raison. On l'avait pas vu comme ça. Tout est en forme aujourd'hui.
3: Oui.
1: Tout est bien. On va faire une belle journée encore.
3: Belle
1: journée de boulot.
3: Ah oui.
1: Cet après-midi, on sera là pour l'émission, évidemment. Vous vous en doutez bien, pour vous raccompagner en fin de journée, puisque nous sommes là tous les matins entre 7h et 11h.

0: émission, évidemment, on vous en doutait bien, pour vous raccompagner en fin de journée, puisque nous sommes là tous les matins, entre 7h et 11h, l'équipe reprend à 15h30 jusqu'à 18h, il y aura un ma chérie qui sera tout à l'heure.
1: Ouais,
0: si elle vient tout à l'heure.
1: D'accord.
0: Tout à l'heure, demain, on la prend comme ça. Après, elle vient dans l'émission, elle fait partie de l'équipe de l'après-midi.
2: Allez.
0: Elle sera avec nous, mon petit Pietro, va bien ?
2: Ça va.
0: Il va bien, Corentin ?
3: Ça va.
1: Chel !
0: Comment ils s'appellent tes parents, toi ?
3: Olivier.
2: Bah ouais.
3: Chantal !
2: Non, c'est Olivier ! Ouais. Oui, Chantal aussi. Chantal !
0: Ouais, c'est vrai que t'as raison.
3: Bah, chez moi, c'est ça. Chantal !
0: Chantal, ça se crie. T'as raison.
3: Bah, oui.
0: Chantal, c'est un prénom, bah, oui. Tu. Ça doit être sympa.
1: Olivier. Michel ! Chantal !
3: Non, Olivier.
0: Ah non, c'est Olivier. T'as raison que ça, c'est des prénoms qui se crient aussi. Comment ça va, toi ?
4: Oui, ça va, très bien. Et vous ?
0: Monsieur Victorien, comment s'appelle les parents s'appellent ?
4: Mon père, c'est Géraud et ma mère, c'est Caroline.
0: Caro, Vito. C'est marrant que
4: On dirait que des modèles de voitures, ouais.
0: On dirait une gamme Skoda.
4: Ouais.
0: Bon, en attendant, voici aujourd'hui pour cette journée qui était en théorie une journée noire de la fonction publique, des transports et tutti quanti. Bon, visiblement, c'est pas foufou.
4: Hein. Un peu ledge, ouais. Mais moi, je pense qu'il y a vraiment un truc d'économie aussi. Hein. Parce que tu te dis, je vais faire grève, je vais les soutenir. Tu regardes combien ça va te coûter.
0: Ouais.
4: Et tu te dis, bah, laisse tomber.
0: Pour la peine, nous, on avait fait quand même la compile de la grève avec la chanson des grévistes.
5: 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Tant qu'il y a de la grève. C'est pas fini.
1: C'est la merguez. La merguez partie.
0: La chanson de la CGT.
6: CGT.

0: président.
1: La chanson de secours de la CGT.
2: CGT, faire ton grève RTT. CGT, fais tourner.
3: J'ai pas la réponse.
1: C'est pas ça.
3: Non.
4: C'était
1: les mêmes. C'était les mêmes qui avaient fait mangez-moi.
4: Mangez-moi. OCB.
1: C'était les mêmes qui avaient fait mangez-moi.
4: Mangez-moi. OCB.
1: C'est le chant du psylo.
5: OCB.
1: Voilà. Nous avons la chanson des manifestants quand les CRS approchent.
0: Flashball. Faut éviter de prendre dans la gueule. Flashball. Et aussi dans les glaïeuls.
1: Oublié ça depuis longtemps, cette expression, les glaïeuls. La chanson des commerçants qui sont un petit peu inquiets.
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1: La chanson des profs en grève.

0: chanson de la SNCF en grève.
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0: T'es chaud là. Et la chanson du service public. Quand tu vas te pointer aujourd'hui, parce que tu pensais avoir rendez-vous, quelqu'un au guichet, tu vas voir que c'est fermé. Bon bah, tu vas te pointer le lendemain avec tous tes papiers, mais c'est fermé. Ah bon, bah, je vais y retourner le lendemain à 16h alors. Bon, bah tu veux y aller aux heures d'ouverture, mais comme on est samedi.
2: Lundi.
0: Ah bon.
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0: 10h50.

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2: Salut. 10h12, c'est Europe 2 que vous écoutez. Dans un instant, j'adore ce titre. Ça, c'est énorme. Jim Classy Road, c'est le mec de Maroon 5. C'est Maroon 5.
3: Ah, c'est non, Adam Levine, non,
4: c'est
3: il
4: Adam
3: ressemble.
4: Adam Levine.
2: C'est Adam Levine, c'est Maroon 5.
3: Oui. Oui, mais là, c'est pas. C'est Adam Levine, il ressemble, mais je sais pas si c'est lui.
2: Bah, Adam Levine.
4: Adam Levine et Jim Classy Road. Ah, ouais, c'est enfin, deux choses distinctes.
2: J'entends que c'est la voix de.
3: Oui,

0: Non, ça c'est pas pour toi. C'est la Saint-Michel aujourd'hui. Bonne fête les Michel. Bonne fête. Alors j'appellerai bien mon beau papa, mais qui est en soin aujourd'hui, en soin de thalasso. Hein. Voilà, donc sa petite fille son dernier jour, je veux pas l'embêter là. Comme ça, il fait son petit soin de boue là, machin et tout. Avec, avec belle maman, là, il a mis son petit peignoir. Là, comme ça, il est bien. Bon, enfin, si. Hein. Voilà, c'est, alors, c'est les archanges aujourd'hui.
1: C'est hein, les pour, archanges, ouais, donc il n'y a pas
0: pour ceux qui,
1: à dire,
0: pour ceux qui croient les archanges. Hein. Saint-Michel, si je ne dis pas de bêtises, c'est celui qui a protégé le Mont-Saint-Michel.
2: Ah bon ?
0: Et oui,
2: ah, ça se tient. Hein.
1: Mais d'ailleurs, plusieurs Saint-Michel, je crois, non ?
0: Dans oui, le, mais je crois que c'est particulièrement celui-là.
1: Celui-là,
3: c'est un rapport avec les galettes ?
0: Ça, mais non, c'est pas lui qui a fabriqué les galettes Mont-Saint-Michel, mais je crois que c'est lui qui a défendu.
2: Les galettes Saint-Michel.
1: Saint-Michel.
0: Oui.
1: Je ne suis pas calé sur l'archange.
2: C'était bon, ça.
0: Tu vois, elle est en train de le taper. Bah, je mets un billet sur la table que ça va pas lui sortir que c'est le créateur des galettes Mont-Saint-Michel. On va
3: c'est
0: laisser
3: pas
0: faire.
3: Les galettes Mont-Saint-Michel, c'est les galettes Saint-Michel.
0: Eh bah, ben, on va laisser faire, mais je pense qu'il a plus défendu le Mont-Saint-Michel.
1: Alors, c'est un ange majeur, ça me dit, dans les trois religions.
3: Le Mont-Saint-Michel, c'est la mère Poulard.
1: Il est le saint patron de la Normandie et de la France. Allez. Avec un. Attends, je cherche le Mont-Saint-Michel là.
0: Bah oui, mais je crois que t'as un rapport.
1: Je vois pas marqué là.
0: Bah,
1: si, ça doit être au bébé. Ah, si, attends. Moi aussi, il est.
3: 50 grammes de beurre.
0: Non, mais non.
1: Dès que c'est la basilique du Mont-Saint-Michel.
0: Bah quoi
1: Bah, je sais pas. Il est désigné il est désigné comme saint par l'Église orthodoxe et l'Église catholique et figure donc au calendrier. Il est principalement fêté. Bon, et après, ça parle de basilique du Mont-Saint-Michel. Donc, il vient là-bas.
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0: Mais je vais te taper. Également, on fête aujourd'hui les Michel, les Adalric, les Allard. Et je vous préviens, aujourd'hui, il y a une tripotée. Hein, les Gabriel.
3: Adalric, je trouve que ça claque comme prénom.
0: Les Gabi, les Michael, les Michelangelo, les Michel E. Bonne fête aux Michel E. Les Michel Dezel, les Michou, les Michael, les Mickey, les Mickey.

0: Tout à fait.
1: Sud-ouest, je dirais. Bayonne, Dax.
2: Ah,
1: il est parti.
3: C'est niveau là, il va me demander des infos et il va vouloir me vendre des panneaux photovoltaïques.
1: Ah ouais, il m'a pris pour un mec. Ah oui.
4: C'est de l'IA, con.
3: Oh, non, c'est chiant.
5: En 708, l'évêque Aubert d'Avranche reçoit une révélation divine qui marque à jamais le destin de l'île. Selon la légende, l'archange Saint-Michel lui serait apparu à trois reprises, lui ordonnant de construire un sanctuaire sur ce rocher isolé au milieu de la baie. Voilà.
4: C'est ce que tu avais dit ?
5: Non.
1: Non, pas exactement.
4: Alors pourquoi tu fais ça, genre, j'ai dit ça.

0: Ah pardon.
1: Ah bah tu vois. Ah,
2: non parce que je vais dire... Ah bah oui non parce qu'au début j'avais cru que c'était la mère Michel. Je me suis dit tiens j'ai votre chat. Rien à voir. Donc je voulais vous souhaiter bonne fête Michel. Voilà c'est aujourd'hui.
0: Merci.
2: On a fait une petite chanson pour toi Michel.

0: Salut mon Mimiche. Bonne fête,
1: salut.
0: Michel. À bientôt.
2: Salut.
1: À bientôt.
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0: Ah, tombé sur un Michel. J'embrasse mon beau papa Michel. Je fais un bisou.
2: Michel.
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0: Nous aurons le bac à coco tout à l'heure, direction Risoul,
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1: Sur le
0: vous
1: domaine allez... de la forêt blanche.
0: Vous allez exactement. Adorer là-bas. Et j'avais raison hein, sur l'archange Saint-Michel qui a terrassé le dragon.
1: Ah ouais,
2: ah ouais.
0: Plein d'auditeurs qui m'ont dit bah voilà, bien joué Coco, il avait raison notre Coco. J'ai une info.

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1: Salut tout le monde, vous voulez laisser des messages au 06 33 11 32 11 et bienvenue sur la seule émission qui vous accompagne jusqu'à 11h du matin. Oh là, t'es dur aujourd'hui.
2: Coucou l'équipe, je viens d'entendre la dame qui disait qu'elle n'avait pas la grève chez elle.
1: Ouais.
2: Moi qui habite dans le Haut-Var, les profs font grève.

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2: Bonjour. Vous allez bien aujourd'hui?
3: Oui.
2: La vie est belle. Bonjour, oui. Mon petit Vito. Bonjour, mon petit. Qui êtes-vous?
3: Corentin.
2: Oui. Ben oui, bien sûr. Bonjour, évidemment, c'est vous. Monsieur Piette, rien à foutre, il n'est pas prêt. Ouais, bah, et puis nous avons Stouff, et qui est là comme tous les jours. Nous aurons Taylor Swift dans un instant. Après, on aura le temps pour Taylor Swift
3: oui,
2: ou pas?
3: Je pense, oui.
2: On aura le temps, on aura du Taylor Swift dans un instant. On aura très peu de pubs et je vous offrirai la possibilité d'aller faire un tour à Risoul pour aller au ski, tout frais payé grâce à Europe 2.
4: C'est beau, ça.
2: Et à Risoul, c'est
5: location d'appartement pour 4 personnes.
2: Allez faire un tour sur risoul.com, verrez comme c'est beau.
5: Et les forfaits de remontée mécanique pour 6 jours sur le domaine de la Forêt Blanche.
2: On jouera tout à l'heure. Le mardi Pouki, qu'est-ce que vous avez envie de balancer et surtout sur voilà, qui? Faisons une bise à mon petit Grégory. Ça va, mon Greg?
6: Oui. Et vous?
2: Oui, ça va, Greg. T'habites où, Greg?
6: Ah, moi, j'habite dans le sud-ouest.
2: Ça se passe
6: à Condon.
2: Condon, d'accord, dans le sud-ouest. Eh, hey, dis donc, j'ai appris un truc. Que le ça demanderait à être confirmé, mais il me semble que le feu qui a eu lieu cet été dans les Landes, il vient seulement de s'arrêter.
3: Oui, qui a ravagé 400, ouais, je sais pas combien d'hectares, 400 000 hectares.
2: Parce qu'en fait, il n'y a plus de feu à proprement parler.
4: Mais en dessous, il y a des risques.
2: Mais c'est en dessous.
3: Ouais. Oui. Ah oui, oui. Mais les feux des Landes qu'il y avait eu il y a quelques années, ils ont mis un ou deux ans à les arrêter complètement.
2: C'est un truc de dingue. C'est-à-dire qu'en fait, le feu, il est
3: tapis en dessous.
2: Mais je ne savais pas, j'ai appris ça ce matin. Donc ça y est, là, visiblement, c'est définitivement terminé. Grégory, je t'écoute, tu balances sur qui?
6: Alors, je ne sais pas comment il s'appelle, mais c'était dans une boulangerie donc de Condon qui a ouvert il n'y a pas longtemps. Et de 7h à 7h30, ils font des pâtisseries à moins 50% pour pouvoir vider le stock.
2: Ah, c'est le soir, ça, non?
6: C'est le soir, voilà.
2: Ouais, c'est pas
6: donc,
2: mal,
6: je dis pas le nom de la boulangerie, sinon je suis obligé de toutes les citer.
2: Non.
6: Mais voilà, on y va avec ma fille. Donc, ma fille, elle a 7 ans. Et elle me dit, je veux un gars.

0: tellement moche.
1: C'est pas bien.
0: Bon, enfin, allez, je te fais un gros bisou, mon ami, t'embrassera. Comment elle s'appelle, la petite?
2: Elle s'appelle Lucie. Tu feras un gros
0: bisou à Lucie. Bisous, mon pote. À bientôt.
2: Bisous.
0: On a Coralie. Ah, je suis choquée par cette histoire.
3: C'est horrible. Ça m'a retourné.
0: Ça va, Coralie?
4: Oui, bonjour.
0: Bonjour Coralie, ça va? Excuse-moi, j'ai perdu. Si tu m'entends plus des fois, c'est que j'ai perdu un stylo. Mais j'ose pas fouiller trop parce qu'avec le paquet de poussière qu'il y a là-dedans, je peux retrouver le corps d'un animateur disparu. Alors vas-y, je t'écoute. Tu balances sur qui?
4: Alors moi, je balance sur ma mère.
0: Qu'est-ce que
4: t'as fait? Ma mère, elle est chiante.
3: Ah bon, pourquoi?
4: Elle a toujours un truc à dire. C'est-à-dire que tu vas au resto, tu te postes toi en photo en resto avec ta femme, tes enfants, ton mari. Ah ouais, ben tu vas encore grossir. Tu veux prendre l'apéro. Ah, c'est bon, arrête l'alcool. Il y a toujours un truc à dire. Peu importe ce que tu fais, il y a toujours un truc.
3: Un truc négatif en plus.
0: C'est la petite phrase que tu prends quand t'es avec tes potes, tu reprends une bière, puis t'as ta femme qui passe derrière. Ah, tu reprends une bière.
5: Ouais.
0: D'accord. Ah, ouais, tu reprends des gâteaux.
4: En fait, ma mère, elle range la bouteille directement. C'est-à-dire qu'on est, on est avec des invités.
5: Un verre. Et
4: elle attrape la bouteille, elle va dire bon, c'est bon, maintenant on arrête de boire, on va manger.
0: Et non, ça a l'air sympa
3: les repas de famille.
0: Le repas de famille avec toi, Noël, il est vite plié, à 22h tout le monde est couché, non?
4: Oui, c'est ça, exactement, c'est ça.
0: Oh, mais il faut se faire plaisir.
4: On essaye de lui dire qu'il y a des choses qui ne se disent pas, qui ne se font pas. Elle s'en fout.
6: Peut-être que c'est une pince, elle veut
0: non,
6: pas.
0: Non, mais il y a des gens qui sont comme ça. Il y a des gens, par exemple, ils en ont marre, ils aiment pas l'apéro, ils en ont marre de l'apéro, ils vont dire bon, allez, on va les manger.
6: Non, mais là, toi, c'est pas ton genre de faire ça en plus.
3: Non, mais c'est les réflexions permanentes, quand ça, c'est insupportable.
4: Mais c'est pour tout. Ouais, en fait, c'est pas forcément que pour ça, mais c'est pour tout. Ouais. C'est tout le temps, c'est permanent, va. En fait.
3: Tu fais une belle photo avec ton mari, ce qu'elle disait. Le seul truc, tout le monde va dire des compliments, vous êtes beau, des machins.
4: Ouais, voilà.
3: Et la mère, elle dirait, t'as grossi quand même.
4: Elle va dire, ah ben super, c'est ça le régime. Mais en fait, si on veut aller au resto, on va au resto. En fait,
0: t'as raison, mais fais-toi plaisir.
4: On fait ce qu'on veut.
0: Mais bien sûr.
6: Et pour l'héritage, exactement. Après, plus tard, tu passes pas tout dans l'alcool, c'est bon.
0: Je t'embrasse fort, bisous ma belle.
4: Merci beaucoup.
0: Bisous ma Coralie. Marie-Virginie, c'est ça? C'est Marie-Virginie?
5: Marie-Bige.
4: Oui.
0: Ouais, Marie-Virginie, je connaissais pas Marie-Virginie.
3: Non.
0: Dis donc.
5: C'est pas commun.
0: Bonjour ma petite Marie-Virginie, je t'écoute. Tu balances sur qui?
7: Bonjour.
0: Allez, sur qui?
7: Bonjour. J'avais un doute. Alors moi, je vais balancer sur une amie.
0: Ah,
5: d'accord.
7: Voilà, elle s'appelle Stéphanie. Elle est tout à fait gentille, tout à fait serviable, tout ça. Et la chose que j'ai à lui reprocher, c'est qu'elle est fortement intrusive sur tout ce que je fais. Mais tout.

0: Dans un instant, on va jouer ensemble. Le temps qu'on retrouve le chef pour jouer au bac à coco et tenter de gagner votre séjour complet à Risoul. Ça sera dans un instant. On va jouer avec Élodie et Antoine. Restez bien là. Et puis, on écoutera peut-être Kung, hein, si on a le temps.
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0: Ah, bah, il est là.
2: A tout de suite, on est de retour.
0: Ah oui.
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2: Merci d'être là tout le monde, c'est le moment de vous envoyer peut-être à la montagne à Risoul, 1850, c'est ça? Vous allez être à plus de... Attendez, vous êtes à plus de 2700 mètres quand même.
3: Non, ah, non, enfin le... Oui, la mont,
2: oui,
3: le ski. Oui,
2: évidemment.
3: L'hôtel, il n'est pas à 2007. Vous êtes à l'hôtel à 4008 avec un masque à oxygène.
2: Allez-y, prenez un piolet. Non, c'est des forfaits, bien sûr. Vous avez l'appartement à valeur 1700 euros pour 4 personnes quand vous voulez. Peut-être pour Élodie et toute sa famille. Bonjour, ma petite Élodie, ça va?
4: Bonjour, ça va? Bonjour, l'équipe.
2: Oui, Élodie, où est-ce qu'elle habite, Élodie?
4: Je habite à côté de Caen.
2: Je suis très content de t'avoir au téléphone, Élodie. Ça va, la journée se passe bien?
4: Oui, en fait.
2: Tu choisis qui, Élodie?
4: Stouff.
2: Allez, ma petite Stouff, au boulot. Et de l'autre côté, Antoine, il va falloir calmer cette
5: chien. Bétiole, là, hein.
2: Ça sent le petit chien, ça sent le chien à sa mémère.
3: Le berger allemand qui va t'attaquer dans 30 secondes.
2: On est sur du York là. C'est quoi le chien?
3: C'est
2: quoi, Élodie, le chien?
4: C'est un golden.
3: C'est un gros York.
6: C'est un golden qui a mangé un York.
2: Ouais, j'ai l'oreille. Antoine, ça va, Antoine?
7: Ça va et toi, Koé?
2: Ouais, ça va, mais mon pote. Tu choisis qui, Antoine?
3: Un York avec une perle.
7: Je te choisis, toi.
2: Merci. T'imagines, c'est le York, c'est avec York. Les coucougnettes du golden. T'imagines l'épreuve?
5: C'est un York, Michel Marie.
2: À chaque fois qu'il se lève. Ouais. Alors, il faut trouver un métier, un vêtement. Il faut trouver un petit déjeuner. Au petit déjeuner, c'est ça?
3: Ouais.
2: Un nom pour un film érotique, un mot pour décrire Pietre. Allez, quand vous voulez, on y va.
3: Allez, la lettre S.
2: Ah,
3: ça y a sympa, il y a fantastique, super,
5: je suis heureux. Ça le suffit.
6: Allez, Stouff là.
5: Est-ce que ça écrit là-bas?
3: Ah oui.
5: Oh, je crois qu'il est complet, Koé. Ah non, il en manque une.
4: Allez, c'est bon.
5: Il est complet.
3: On a tout.
6: Je suis sûr que vous avez trouvé le nom de film érotique en premier.
4: Non.
3: J'en avais un, mais il n'était pas érotique. Il était catégorie au-dessus.
6: Il était moins de 18.
2: Un métier.
4: Soigneur.

0: Vous gagnez peut-être 30 000 euros, c'est le triple mix pop Europe 2 of the world at the beginning, de 5e étage. Pour gagner les 30 000 euros, il faudra envoyer pop, POP, au 7, 12, 13, si vous entendez les trois dans n'importe quel ordre.
1: Oui.
0: Ne vous faites pas avoir, c'est pas que dans l'ordre que vous avez entendu là, c'est dans n'importe quel ordre. On revient tout à l'heure, 15h30, tu seras là ma petite soufflette.
1: Oui.
0: On aura Nat qui sera avec nous en plus cet après-midi. Bisous à toute l'équipe, portez-vous
1: bien.
0: On vous retrouve 15h sur Europe 1 pour Y en aura pour tout le monde. Et ensuite, on remet le couvert pour la fin de journée, on va pas vous laisser tout seul comme ça.
1: Non.
0: Vous croyez pas qu'un jour de grève, on va vous laisser tout seul.
1: Non.
0: Alors vous rigolez ou quoi? Allez, à tout de suite, bisous, belle journée, ciao.
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3: Et dès 15h30, l'émission qui déchire aussi
2: l'après-midi.

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0: Bonjour à toutes et à tous, bienvenue sur Europe 2 Propre Radio. Eric Jouglet, c'est parti pour le 11h-15h30 avec à gagner vos invites pour le parc animalier de Sainte-Croix.
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0: continue dans quelques instants avec Avicii, Wake Me Up, et puis je vous ai également préparé Teddy Swim sur Europe 2.
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cette semaine sur Europe 2 puisque je vous offre vos places pour le concert de Julien Lib. Ce sera le 8 octobre à la Passerelle à Florange. Alors c'est au jeu du top appel au plus rapide au 03 83 956 956. C'est tout de suite sur Europe 2.

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0: Dans quelques minutes, ce sera avec Milky Chance, avec Stolen Dance. Et puis, il y aura également Temper City.
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0: La musique d'Europe 2 à suivre dans quelques instants. Il y aura Lightly avec I Follow River. Et tout de suite, voici Alex Warren.
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2: 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C'est tout de suite sur Europe 2. Voici le bonus pop Europe 2 avec Yannick Amosé.

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Et après, tirage au sort, c'est Stéphane Elminger qui habite à Bouzonville qui gagne aujourd'hui ses entrées pour le parc animalier de Sainte-Croix à Rhodes en Moselle. Passez un bon mardi après-midi avec nous sur Europe 2 Pop Radio en Lorraine, avec à suivre Loï et Robin.

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0: 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Ça c'est quand même du réveil dans la bonne humeur. Bon après-midi avec nous sur Europe 2 Pop Radio en Lorraine. Voici tout de suite Another avec...

sur Europe 2 Pop Radio en Lorraine avec à suivre un bonus Pop Europe 2. Il y aura également Pink et tout de suite sur Europe 2 Pop Radio. Voici Teddy Swims. Bon mardi après-midi.

0: quelques instants, ce sera avec Lost Frequencies. Et puis il y aura également Temper City.
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0: On vous a déjà fait la honte.
1: Ouais, grave.
0: Ma mère devant tout le monde.
1: Ma mère, elle adorait nous faire ça quand on était gamin avec ma sœur. Et elle nous posait devant l'école, elle klaxonnait. Chérie, bonne journée, comme ça.
0: Je l'ai tellement fait avec ma belle-fille, avec Victoire.
2: Ouais, mais c'est drôle, on est devenu un truc. Ouais.
0: J'avais fait des lâchers de ballons. Un jour, elle me dit, je l'emmène à l'école, elle me dit, mais pourquoi il y a plein de ballons dans ta voiture? Je sais pas, ce que j'ai un tournage après. Et quand on se rapproche de l'école, je vois qu'elle commence à se dire non. Hein.
2: Ah non.
0: Je dis, bah non, quoi. Elle me dit non, hein. Et elle ouvre la porte, il faudrait qu'elle ouvre la porte, pousser les ballons. Donc elle essayait d'en reprendre un, il y en avait deux qui montaient et tout.
3: C'est drôle.
0: Ah mais c'était très drôle. Les ballons, c'était très rigolo, stouf.

0: Mais pour l'instant, ce que je vous propose, bah tiens Tony, tu ouvres grand ta bouche, bah c'est l'heure de jouer au ni oui ni non. On accueille Lucie. Salut Lucie.
1: Je pense que Lucie s'est entraînée tout le week-end. Elle a dit ni oui ni non à son mec, à ses enfants, à personne. Elle n'a répondu que par peut-être, certainement. Je l'admets. Ça va Lucie?
2: Absolument.
1: Voilà, elle est déjà partie. Lucie, qu'est-ce que tu fais dans la vie? T'habites où ma petite Lucie?
2: Alors, je suis auxiliaire ambulancière.
1: Ouais.
2: Et j'habite en Mayenne. D'accord. À Saint-Léger.
1: Ah oui. À Saint-Léger, c'est où?
0: En Mayenne.
2: En Mayenne, dans le département de la Mayenne.
1: C'est à côté de Laval? C'est à côté de quoi?
2: C'est ça, c'est à une demi-heure de Laval à peu près.
1: Oh, go!

0: On va commencer à endurcir la règle. Hein. Tant pis, ma petite Lucie, je te fais un gros bisou.
1: Ouais, tant pis.
0: Bisous, ma belle. Bisous, on t'embrasse en Mayenne. Bisous, bisous.
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0: Remets-le, parce qu'elle chante au début. Remets-le. Ça va. Au début.
1: Tu mets quand même au début.
0: Remets. Voilà. Écoutez, ça c'est les autres.
2: Ouais.
0: Elle va y aller. Il, t'as raison, c'est un dodane. Elle le prend un peu vite et elle redescend. C'est bien.
3: Ah, c'est, moi je dirais c'est une olive. Hein.
0: Écoute bien. Ah non. Écoute bien. Le dodane arrive un peu vite et elle redescend. Voilà. Ah, si, c'est un dodane. Voilà, c'est le dodane experience si vous voulez.
4: Et l'olive, ça marchait aussi.
0: Arrêtez de vouloir mettre des olives dans tout, mais si, pas Fida.
4: Si, sur la descente,
0: mais jamais.
3: Olive aux anchois.

0: Le grisby.
1: Oh,
2: la maille.
1: La maille, je refais un tour.
3: Attends, je sais plus là. On a dit le fric, oui, on l'a dit.
1: Ouais, non, le fric, tu l'avais pas dit.
3: Le fric,
1: ah,
3: ouais.
1: Non.
3: Ouais.
0: Du pèse.
1: Ouais.
4: De la thune, on l'a dit.
0: Ouais.
1: Ah, on l'a dit ça.
4: Je sais pas.
1: Tu me déçois beaucoup, Nathalie.
4: Je sais pas. De l'argent.
1: Du genre art.
0: Du genre art. Putain, c'était mon prochain.
2: Est-ce qu'on peut dire du black?
0: Eh non.
1: Alors non,
2: c'est
1: parce que.
2: Sale.
1: Et non, mais d'où on offre de l'argent sale? Ça va pas, toi, non?
2: Ah non, mais je dis pas que c'est de l'argent sale qu'on offre, mais c'est
4: du
2: un
4: pèse.
2: Nom.
1: On l'a dit aussi.
4: Des pesetas.
1: Des pesetas. Tu connais beaucoup de gens qui disaient, vous avez gagné des pesetas.
2: Si, a raison.
4: Hein. Il y a
1: des pesetas à gagner. Vous allez pouvoir jouer ni oui ni non tout à l'heure, peut-être repartir avec 100 ou 200 euros. 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On se fera un bisou. Déjà, on se dira bonjour, ça me fera très plaisir. Et dites-vous qu'à tout moment, c'est 30 000 euros que vous pouvez vous mettre dans la poche dès que vous entendez le triple mix pop Europe 2 enchaîné. Alors attention, parce que je suis allé voir la direction des programmes.
2: Ah.
1: J'ai dit, les gars, ça c'est bien dans les émissions musicales. Mais si ça tombe chez nous, enchaîner les trois titres, c'est bizarre. Donc est-ce que on peut imaginer qu'il puisse y avoir les trois titres
0: en même temps,
1: l'un après l'autre, mais peut-être avec un truc à nous entre les deux.
0: Ah.
1: Tu vois, genre par exemple, tu entends Miley Cyrus. Hop, on fait une petite connerie. Bam, d'un seul coup après, il y a Alex Warren. Tu vois. Ouais, je stouffe, elle fait un petit ni oui ni non. Voilà, bim bim bim bim, et ensuite on a les membres. Ou dans l'autre sens.
0: Ça marche aussi alors.
1: On m'a dit oui.
0: Ah,
1: ça marche aussi. Il faut qu'il soit dans cet ordre-là diffusé sur l'antenne d'Europe 2.
0: Ok, d'accord.
1: D'accord, donc je vous le dis, soyez vigilants. Ça peut tomber n'importe quand. Vous enverrez pop au 7-12-13 et vous gagnerez 30 000 euros. Bonjour, ma petite Stouff.
3: Bonjour, excuse-moi, j'ai pris un café.
1: Oh, je vous en prie, c'est pas comme si c'était notre 50e de la journée.
3: C'est pour ça.
1: Hein, pas comme si vous prenez de la drogue. Jamais, monsieur, du café, de l'arabais.

0: Et j'ai rampé pendant 100 mètres.
1: T'as niqué le costume.
0: Et mais il pleuvait en plus. Et j'ai ruiné mes chaussures. Mais ouais, c'était mon costume. J'ai tout niqué.
2: T'as dû te faire défoncer.
0: Et à l'arrivée, il y avait maman qui m'attendait avec
3: une grande dame qui lui a remis les idées en place. J'ai peut-être fait une connerie là.
0: Et c'est la photo de profil de sur mon Facebook. J'ai gardé cette
1: photo. Qu'est-ce que t'as fait toi?
4: C'était il y a longtemps. C'était avec des copines. Donc il y avait une voiture. C'était les filles, une voiture, les garçons pour partir en soirée. Donc les filles, on part en avant et les garçons étaient censés nous suivre derrière. On pensait que c'était eux qui arrivaient derrière la bagnole. On s'est dit, allez, on accélère comme des faux-folles, on va y aller à fond, on va arriver avant eux. La voiture derrière accélère de plus en plus, c'était la nuit. Nous, on accélère encore. Qui c'est qui arrive à notre niveau? C'était les flics.
1: Vous aviez dit que vous avez eu peur.
4: On a dit, on comprend pas, on pensait que c'était des amis.
1: Heureusement que t'as pas montré ton cul, comme t'as l'habitude de le faire. Pour rigoler. Allez, vite, on a rien.
5: Pas mieux que ça.
1: Pas mieux que ça, non. On n'aura jamais mieux que ça.
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0: messieurs. Dans un instant, qu'est-ce que nous écouterons?
1: The Cardigans.
0: Ça, c'est énorme. Oh. Ça s'écoute très fort en écoutant Europe 2. Mais d'abord, il y a une étude qui est sortie qui dit que 74% des femmes âgées de 25 ans, donc 3 femmes sur 4, disent souhaiter être avantage abordées en personne plutôt que sur les réseaux sociaux. Vous suivez ce que je veux dire?
2: Oui.
0: 7 personnes sur 10 disent qu'elles ont envie d'être abordées en vrai plutôt que sur les réseaux sociaux. Vous partagez les filles?
2: Je suis d'accord, ouais. Bah oui.
0: Mais
2: bah,
0: attendez.
1: Parce que j'ai l'impression que quand on aborde quelqu'un dans la rue,
0: justement,
1: on se fait allumer.
0: Et bien justement, 45% des hommes entre 18 et 25 ans avouent ne jamais, donc c'est 1 sur 2,
3: bah, Gen Z,
0: ne jamais inviter une femme en rendez-vous de face à face à cause de la peur du rejet, des répercussions sociales et de ce qu'elle pourrait dire d'une approche mal reçue.
3: Ouais, c'est ça.
0: En gros, si je résume, les femmes, vous êtes en train de dire, bah, les réseaux sociaux, ça va 2 secondes, on a envie d'être...
2: Mais là, on parle d'une nouvelle génération.
3: C'est la nouvelle génération.
0: Ouais, bah, c'est la différence. On a envie d'être abordé en vrai. Mmh. Là où la nouvelle génération dit pop, quand on voit ce qu'il y a dans les médias, jamais de la vie, on ne veut plus vous voir en vrai.
2: Mais oui.
0: Ça va être un problème, hein.
2: Oui.
0: Excusez-moi, mais pour le...
2: Ah, la natalité, oui, là, à mon avis, ça va être...
0: Bien sûr. Parce que les gars, ils se disent, attends, non, stop, qu'est-ce qu'il va y avoir comme
3: connerie
0: derrière?
3: Non, mais c'est un autre système. La finalité, c'est la même. Ils y arrivent, mais c'est juste...
0: T'en as un sur deux qui ne veut pas.
3: Non, mais parce qu'il passe justement par les réseaux sociaux pour arriver directement.
2: C'est virtuel, ce que t'as en virtuel et après en face to face.
0: Mais t'as pas compris, ils ne veulent pas rencontrer.
3: J'en ai discuté avec notre community manager qui est spécialisé là-dessus et il m'a dit, en fait non, la finalité c'est la même, c'est sauf qu'ils se blindent avant et une fois qu'ils se rencontrent, ils savent qu'elle est d'accord.
2: Tu sais, Victoire se fait aborder dans un bar et tu sais, toujours un mec qui distribue des roses.

0: J'ai la tienne.
1: Elon Musk.
2: Mm-hmm.
1: Emmanuel Macron.
2: Ouais.
1: Passe-partout.
3: Intéressant.
4: Il y a match.
1: Il y a match. Ah, franchement, il y a de quoi hésiter.
0: Allez, une petite soirée avec Passe-partout.
1: Tu sais qu'il est presque érotique son nom. Hein.
3: Ouais.
1: Quand tu t'appelles Passe-partout, tu te dis qu'il va passer une belle soirée. Hein.
4: Ah oui, c'est vrai.
0: Mais ne te fie pas à la taille.
2: Non, mais.
0: Il paraît que.
2: Alors.
1: On embrasse Passe-partout.
2: Alors, je commence par lequel fuck Marie.
1: Celui. Alors, tu me dis d'abord celui qui te paraît le plus évident, dans lequel tu le mets.
2: Allez, je me marie avec Elon Musk.
1: Ouais,
2: comme ça, j'aurais dit, je divorce et puis.
1: J'ai hâte de savoir avec qui tu fais l'amour pour une nuit.
2: Et c'est là que ça se complique.
5: Faut tenter l'expérience.
0: Bah, si,
2: ouais, c'est vrai. Ouais, mais il y en a un, il est. Ah. Ouais, non, allez, je fuck avec Passe-partout.
1: Ah bah les différences, voilà. Tout le monde est pareil. Ah oui, voilà. Bravo Stouff.
2: J'ai jamais fait donc.
5: Voilà.
1: Dédé.
4: De quoi, avec quelqu'un en moyen, tu veux dire?
1: Dédé, vas-y, contacte Stouff, allez open mon Dédé. Allez, très bien, Pietro.
3: Dédé, vas-y. Il rentre à la nage.
1: Il vient de sauter du fort.
2: Pietre.
1: Oui. Jennifer.
2: La chanteuse?
1: Ah, alors, oui. Jennifer Ayash.
0: Non, on l'a déjà proposé.
1: Jennifer.
5: La chanteuse.
1: Jennifer.
5: La chanteuse. Ah, Jennifer Ayash, il adore.
1: Oui. Oui. Non,
5: elle la fuck.
1: Jennifer Starak.
0: Ah ouais. Ah,
1: Rosie de Palma.
0: Ah non.
1: Ou une vieille de Tipiac, celle du milieu.
3: Oh là là.
5: Mais lui, pense qu'à baiser dans sa tête, c'est ah oui, ah non, il pense qu'au cul, lui.
1: C'est vrai que lui, pour lui, il mettrait tout dans la même catégorie.
5: Lui, c'est

0: Oh là, il y a une perf aussi.
1: Il y a une perf. Je suis d'accord, il y a une perf.
2: Aïe.
1: Ouais, je suis d'accord.
2: Alors, Emma Watson. Je pense que...
0: On peut remplacer Emma Watson par ta belle-mère, si tu veux.
2: Non,
3: c'est bon,
2: je vais garder cette
3: sœur de ta femme.
2: Je pense que Emma Watson, elle a l'air un peu conne. Je la sens pas non plus.
0: Donc,
2: je pense que je vais la tuer.
1: D'accord. c'est génial, il te reste Elisabeth Borne et Marine Le Pen.
4: Tu te maries avec
2: elle. Marine Le Pen, si elle devient présidente, t'imagines.
1: Donc,
0: tu deviens première dame de France.
2: Je me marie avec Marine Le Pen.
1: Et pour une nuit d'amour, c'est Elisabeth Borne. Reste avec nous dans un instant. Génat.
0: Et toi,
1: et moi, je ne le connais pas, c'est vous qui allez me le dire. Reste avec nous pour le You Freak Marry on Kill. A tout de suite, 7h02.
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5: Merci, Chuck. Dans un instant, reste avec nous, Offenbach et Star Sailor. Ah, ce Chuck Norris, tu vas nous manquer. Je rappelle que si vous venez d'arriver, nous sommes en plein dans le... Alors que tout à l'heure, on essaiera le T'es pas au courant. C'est un peu à la place du devine qui c'est. On verra si ça marche. Ça marche pas, écoutez, on est en direct. Si ça marche pas, on verra bien. Tous les jours, nous sommes là entre 15h30 et 18h sur Europe 2 avec toute l'équipe. Je rappelle que nous avons joué au Fuck, Marry and Kill de l'équipe. Je donne trois noms. Avec qui vous seriez prêt à faire l'amour? Qui vous seriez prêt à vous marier? Qui vous seriez prêt à tuer? Donc, Stouff a décidé qu'elle préférerait

0: Au revoir Greta.
1: Ouais. C'est bien.
0: Au revoir Greta, parce que tout ça, ouais. Voilà, j'aime bien. Non, il y a une partie de ce qu'elle dit qui est bien, l'enfance
2: oui.
0: de l'environnement.
2: Mais bon, oui. Enfin, quand elle va voir l'orange, ça va lui faire saigner du nez.
0: Hein. Ah, oui. Alors il me reste. Il me reste.
3: Sandrine Rousseau et Ferdi. Ah, là. Ah, les deux doivent pas être faciles
4: un
3: à vivre au quotidien.
4: Tu veux que je dise, soir alcoolisé.
0: Vous voulez que je... Non, attendez, parce que je
4: non, il va dire très sérieusement.
0: Je pense très sérieusement que Sandrine Rousseau, une fois que t'as passé l'étape de machin, de pas parler politique, machin.
4: Elle est rigolote.
0: Deux coups dans le verre, un coup de verre.

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4: Ah, mais le monde est devenu totalement fou, là. Complètement fou, là. Avec cette journée, avec de mes manifestations un peu partout devant les lycées et les collèges. Oh là là là là. Ouais, gamin, après vous retournez en cours, hein. On a assez rigolé. Hein. Ah, on a dit qu'on n'était pas contents.

0: niveau mode,
1: oui,
0: Nathan,
1: oui, oui,
0: qu'est-ce que t'en penses?
2: Ça fait plus trop ça.
1: Mais elle avait pas trop, tu vois, à l'époque,
3: chic,
1: pour le protocole, ouais, elle avait, c'était pas trop décolleté comme ça, quoi, tu vois.
4: C'est cher pour une vente aux enchères, alors qu'il y a un bout de portière de la Mercedes qui est à vendre sur oscaro.com, moins cher. Il y a une autre vidéo qui tourne sur les réseaux sociaux qui se passe en Chine. Il y a une personne qui croise Kim Kardashian qui décide de lui faire signer un autographe, mais la star a failli refuser. Est-ce que vous savez pourquoi?
1: Non.
2: Il puait.
4: Parce que le gars voulait sa dédicace sur un sac Birkin en croco qui est estimé à plus de 500K. Elle a dit je peux pas vous le faire là-dessus, c'est un sacrilège.
1: Ah bah
0: oui,
1: j'ai
0: ce fan là.
4: Elle l'a fait quand même. Mais bah, un sac, un gars qui a de l'argent, mais on sait jamais si c'est des vrais ou des faux. Ah, tu sais, tu peux te balader avec un faux sac Birkin, il y a plein de sacs faux aussi. Voilà. Est-ce qu'il y a une star? Vous seriez prêt à embêter pour un autographe? Le mec dans la rue, vous le voyez passer, ou la femme, vous dites toi, je vais y aller, je peux pas m'en empêcher, vite.
5: Moi, un autographe, il y a qu'un truc, je pense, c'est si j'ai un objet de collection. Style un maillot de Coupe du Monde, style un objet de film, tu vois, que je pourrais faire dédicacer par un acteur. Mais sinon, l'autographe
4: mais
5: aujourd'hui. Oui, bah oui, parce que
4: la voiture de Retour vers le futur par Tom Cruise,
5: c'est encore ça n'a rien à voir.
4: C'est ouf.
1: Moi, c'est, moi, si je vois Bon Jovi, direct sur mon vinyle et je saute dessus, quoi.
4: Sur Bon Jovi
5: T'as toujours ton vinyle sur toi en plus.
4: Elle est toujours très fan de Bon Jovi.
1: Ou Steven Tyler d'Aerosmith aussi.
2: Ça marche aussi avec une bouteille de rosé.
4: Moi, vous savez que j'étais très très fan de Dolph Lundgren, qui était dans Rocky IV, qui était le grand blond, là, Dolph Lundgren, qui est dans aussi Expendables. Et un jour, j'ai déjeuné à côté de lui dans un restaurant. Je n'ai jamais osé aller le voir.
2: C'est vrai,
4: j'ai jamais osé. Il était à côté de moi, il était avec ses petites lunettes, il était là. J'ai jamais osé aller voir. Pourtant, j'étais connu.
5: Il fait flipper.
4: Non, crois-moi que là.
0: Il est moins. Non, en fait, il fait 1m60.
4: Non, il avait déjà 55 balais, il était myope comme une taupe, il n'arrivait pas à lire la carte. Non, il fait moins flipper. Non, je te jure, c'est pas.
1: C'était Drago.
4: C'est pas Ivan Drago.
1: Ivan Drago. Moi, j'ose pas, je suis comme toi, je suis un peu timide. D'ailleurs, je me souviens, avant qu'on soit ensemble, je t'avais vu une fois sur la plage au Touquet, t'étais sur ton transat, tu fumais ton cigare là. Il y avait des gens qui venaient l'embêter et Victoire, j'étais avec Victoire, avec la petite copine de Victoire. Et la petite copine y est allée, et Victoire, elle a pas osé, tu vois, elle dit non, maman, j'ose pas et tout. Moi, bien sûr, j'y suis pas allé.
4: Tu sais quoi, Victoire, un matin, je lui ferai son autographe. Au petit-déj, je lui dis tiens, tu ne l'as pas eu il y a quelques années. Pietro.
0: Moi, si un jour je croise, parce que

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0: Merci madame, je vous comprends, j'aurais fait la même chose. Dans un instant, nous allons avoir le essaye de ne pas rire. Je vous ferai écouter des sons. Vous aurez interdiction de rire, mais nous allons tenter. Bon, c'est peut-être, vous savez quoi, c'est peut-être un moment de lose. On va tenter le t'es pas au courant. On appelle du monde au hasard en France, on leur dit juste t'es pas au courant. Et on voit si les gens disent bah non, bah quoi, combien de temps ça peut durer, d'accord? Sinon, écoutez, on aura parlé à des gens, on se sera fait des bises, on appelle des Suzettes en France. Puisque j'ai perdu la tête. Depuis que j'ai vu.
4: Suzette.
0: Voilà, bien, je perds la raison.
5: Chaque fois que je suis,
0: bien sûr, évidemment, du grand penseur Daniel Briand. Qui avait également déclaré cette grande phrase à la sortie de la salle de bain. Quelqu'un a vu mon gel? Voilà, ça a été. Je l'ai vu, Daniel Briand, je l'ai vu dimanche.

0: Tal me l'a dit.
1: Elle m'a rien dit du tout.
0: Ah bah moi, elle me l'a dit. Elle m'a dit, Suzette, elle est au courant. Donc elle m'a appelé tout à l'heure. Elle m'a dit, t'étais au courant? Je disais non. Eh ben je l'ai su. C'est fou, hein? Hey.
1: C'est dingue, ça.
0: Tu me fais pas confiance à moi. Tu l'as dit à Chantal et pas à moi.
1: Que je dis à Chantal et pas à toi?
0: Ah oui, bah oui.
1: Je lui répète rien à Chantal.
0: Oh si, tu lui as dit ça. Tu lui as dit, elle est au courant.
1: Alors, bon, mais je ne sais pas qui tu es.
0: Il paraît qu'il ne fallait pas le dire et tu l'as dit.
1: Et je ne sais pas qui tu es, donc je raccroche. Hein,
0: ah bah
1: si
0: non.
1: Tu ne me dis pas qui tu es.
0: Ah bah alors, si Chantal me l'a dit, que toi tu es au courant, qu'est-ce que tu pouvais savoir que Chantal sait? À ton avis.
1: Bon, moi je ne sais rien.
0: Hein? À ton avis. T'aurais pu me le dire. Hein.
1: Rien.
0: Tout ça, c'est pour l'argent. Bah oui, c'est pour l'argent. Tout ça parce que tu.
1: C'est pour l'argent.
0: Hein?
1: Ah mais j'ai pas d'argent, alors je peux pas parler d'argent.
0: Bah si, c'est parce que tu.
1: Je suis fauché.
0: C'est vrai ça?
1: Ah oui, je suis fauché.
0: Vraiment?
1: Oui, bon, allez.
0: C'est pas ce que m'a dit. C'est pas ce que m'a dit Chantal.
1: Moi, je téléphone pas des personnes que je ne connais pas.
0: Bon, bah voilà. je te fais un gros bisou.
1: Oui, moi aussi, mais je ne sais pas de la part de qui c'est. Pourquoi la personne ne se dévoile pas?
0: Ah, mais quand je vais dire ça à Chantal.
1: Eh bien, appelle-le de suite.
0: Attends, j'appelle Chantal. Je vais le dire tout de suite.
1: Voilà, appelle Chantal.
0: Je vais dire Chantal. Chantal, t'es pas au courant? Il y a Suzette, elle me l'a pas dit.
1: Ça peut faire le tour du monde.
0: Ah, bah ça, oui. Ah, bah alors là, oui, je t'embrasse.
1: Tu peux faire le tour du monde. Hein.
0: Allez, bisous, hein, je t'embrasse. Alors, tu étais au courant en fait. Hein.
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1: C'est comme une boîte de chocolat. On ne sait jamais sur quoi on va tomber.
2: Non, c'est vrai, on ne sait jamais nous-mêmes sur quoi on va tomber. D'ailleurs, reste avec nous dans un instant. Nous aurons... qu'est-ce qu'on fera? Ah, je vous parlerai des signes d'infidélité.
3: Les signes de quoi, pardon?
2: D'infidélité.
4: Pourquoi tu
3: les signes d'infidélité?
5: Bah oui, pourquoi tu bafouilles?
2: Je le dis très très bien. C'est un détective privé.
5: Pissieux.
2: Attendez, d'abord, je suis personne, madame. Je ne connais pas ce monsieur Pissieux. Sur les réseaux sociaux, on est tombé sur une interview d'une détective privée. Je vous expliquerai tout ça dans un instant.
6: D'accord.
2: D'accord. Et en plus, alors, s'il y a bien une émission où la fidélité est au top du top du max, sur une échelle de 1 à 10, on est à 11. Ouais. C'est bien cette émission.
4: Et je parle pour tout le monde, sauf Stouf, je sais pas trop. Alors, mais nous, en tout cas.
2: Piette comme moi, voilà. On sait. Stouf, on a un doute.
7: Bah, Stouf, on sait pas trop. Je pense que Stouf, elle est avec Dédé.
2: Moi, je pense que.
7: Le Fort Boyard.
2: Elle passe partout, a envoyé déjà 8 messages tout à l'heure. Il a envoyé une photo en DM, un selfie. Bon, Wack le haut.
3: Il est marié, Dédé.
7: C'est vrai qu'il est marié.
4: Photo d'identité.
3: C'est pas bien ce que vous faites là.
4: Photo d'un tabouret, photo d'un.
6: On voit un tabouret.
4: Tonton.
3: Comment va ta femme, Piette?
4: Oui. Elle va très bien, pourquoi?
3: Comme ça, alors, ça va.
2: C'est marrant comme le mot infidélité rend tout le monde mal à l'aise. Nous en parlerons d'ici quelques minutes.
5: Pourquoi t'es mal à l'aise?
2: Pas du tout.
5: Bah si, on
2: alors,
5: dirait.
2: Pas du tout.
4: Alors, Nathalie, pourquoi tu transpires?
5: Alors, ouais, parce que t'as l'air bizarre d'un seul coup.
7: Tu perles un peu. Là.
5: Si, je vois tes yeux bizarres.
2: Quand je vois tes yeux, je suis amoureux. Quand j'en pense à toi, je suis fou de toi.
7: J'aurais pas dû la mettre, cette news.
2: Bon,
7: je le savais.
2: On aura dans un instant, nous aurons le ni oui ni non. Et je vais vous parler du foie gras qui peut être interdit. Je vous expliquerai tout ça tout à l'heure. Ah, Noël arrive avec son lot de surprises. Pour l'instant, vous allez jouer à OSA de ne pas rire. C'est le principe Poker Face de l'émission. Il y a des sons, j'en ai 7. Le but du jeu, ne pas sourire. Ça peut être des extraits de vidéos, ça peut être des gens qui parlent, ça peut être des chanteurs qui essaient de bien chanter, ça peut être tout et n'importe quoi, ça peut être un zapping de la télé. Vous êtes prêts? Voici, vous qui êtes dans la voiture, vous êtes comme nous, vous essayez de ne pas rire.
8: De leur dire au revoir.

0: style évidemment assez peu académique. ça vaut son pesant de cacahuètes quand même, 500 mètres. Alors, il nage la tête hors de l'eau, tout comme un nageur de water polo, c'est...
1: C'est celui qui n'arrivait pas à nager au judo, c'est ça?
0: Demande s'il va arriver au bout de 500 mètres. Attention au virage. Attention, il va couler.
2: C'était pas un
3: Marocain, je crois.
2: Et le gars, en fait, les autres ont raté leur départ et en fait, il a plongé tout seul, mais il savait pas nager. Ah.

0: en cessation de paiement n'a pas pu être redressée, notamment après l'échec de négociations avec le géant des centres commerciaux Westfield. Du changement au sommet de la Tour Eiffel, le directeur général de la société qui exploite le monument annonce son départ à la fin de l'année. Une décision qui intervient après la polémique liée au passage d'un groupe de religieux hindous début septembre. Une enquête interne a relevé plusieurs dysfonctionnements dans l'organisation de cette visite, notamment la mise à l'écart du personnel féminin. Et puis avant un changement de temps dans les prochaines heures, l'ambiance estivale se prolonge en cette fin de journée côté ciel. Le thermomètre affiche encore 27-28 degrés de Lens à Bayonne en passant par Dijon, Clermont ou Ajaccio. Le ciel va commencer à devenir menaçant. L'Hérault et le Gard viennent de passer en vigilance orange face au risque de crue. Ils seront rejoints par l'Ardèche et la Lozère ce soir à minuit en raison cette fois des orages. 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
5: Un petit mardi après-midi avec Stouff, avec Nat, avec Pietre, avec Tony, ouais, avec Monsieur Vito. Coucou. Qui réalise cette émission, avec notre stagiaire qui vient nous voir. T'es plus à Sciences Po, toi, je comprends plus rien, moi.
6: Il y est.
5: Mais ben non, il n'y est pas, là, tu vois bien qu'il n'y est pas, il est devant toi.
6: Alors, il n'a pas couru toute la journée.
7: J'alterne entre les cours et ici, parce que du coup, je travaille avec Tony.
5: Mais comment tu peux être à Sciences Po et travailler avec un gars qui n'a même pas le niveau brevet?
7: J'aime bien le contraste.
8: Ben parce que.
5: Ah, ça, c'est drôle, ça. Je pensais que le mec, il allait l'aider.
6: J'aime bien quand tout s'oppose.
5: Je pensais que le gamin, il allait l'aider en disant non, mais en fait, ça me fait plaisir. Non, j'aime les contrastes, il est con comme une poignée de porc. Et donc, bon, ben, je viens relever le niveau.
9: Pas quand même.
8: Du coup, je te dis,
9: j'aime bien le contraste.
5: Il est marrant, mais il est bien, ce jeune homme.
8: Ouais, je suis content de l'avoir.
5: Théo, il est très, très bien. On a deux Théo ici, ça s'écrit pas pareil, puis ils rentrent pas dans les mêmes fringues.
6: Non.
5: Mais franchement, il y en a un qui a la vidéo, l'autre qui a je sais pas quoi, qui aide Tony, c'est vous dire le niveau. Avoir fait Sciences Po pour aider Tony.
8: Mais ils vont en même soirée apparemment.
5: Voilà, visiblement, ils aiment s'amuser. Tu savais pas qu'il y avait radio aujourd'hui? T'as mis un t-shirt pour sortir les poubelles, c'est quoi ça?
7: Je me fais tailler tous les jours sur mes outfits.
5: Ah oui, mais mec, c'est vrai que t'es pas habillé. On dirait que franchement que t'as un déménagement.
8: Ton frère avait
5: c'est
8: un plus étudiant. De style.
5: Mais qu'est-ce qu'il y a? Ton père, il t'a dit tiens-toi prêt. D'un moment à l'autre, je vais venir, il va faire un déménagement. Et ça fait quoi, deux semaines que t'es prêt? Qu'est-ce que c'est que ces fringues que tu nous sors tous les jours?

0: Il y a un changement d'habitude, comme il rentre plus tard. Ah. Il a changé de style vestimentaire. Mm-hmm. Il a beaucoup maigri, ou elle a beaucoup maigri.
1: Ça, oui, ça marche, ça.
0: Il ou elle garde son portable quand il va à la douche ou aux toilettes et le retourne quand il est
1: à table.
0: Ah,
1: t'as tout mis d'un coup, là?
0: Oui.
2: Ah, moi, je retourne.
0: La détective joue aussi aux préjugés autour des infidélités, c'est-à-dire de dire que les hommes trompent plus que les femmes. Eh bien, non. D'après elle, les femmes sont plus infidèles que les hommes.
3: Bah, c'est plus facile. Hein. C'est plus facile pour les femmes. Hein. Je suis désolé de le dire, mais c'est plus facile pour une femme de
2: trouver un amant que l'inverse. On est plus maline surtout.
1: Ah oui, c'est facile à trouver. Je suis d'accord.
0: La raison,
1: oui.
0: C'est plus facile au bureau. Une fille qui va dire, même sous forme de blague, oh là là, je m'ennuie à la maison, j'ai très envie de faire l'amour. Il y a six mecs qui lèvent la main.
3: Bah,
0: hein.
3: oui.
0: Un gars au bureau qui dit, oh là là, je m'ennuie à la maison, j'ai très envie de faire l'amour. Il a deux plaintes pour harcèlement à la RH.
3: C'est
0: on n'est pas sur la même conclusion.
4: Après, si t'es hétéro et si t'es infidèle, forcément, si tu trompes, si Nana est infidèle, elle le fait avec un mec. Donc, c'est pareil.
1: Non, j'ai rien compris.
0: Ça bégaye. Ça bégaye. C'est pas normal, ça.
4: C'est plus que les hommes. Les hommes, enfin, c'est pareil.
5: Quoi?
4: Un mec va tromper avec une femme.
5: Oui, alors.
4: Les deux se trompent.
0: Mais c'est pas ce qu'on dit.
5: Non.
0: C'est que les femmes trompent plus
4: que les hommes.
1: Parce que c'est plus facile.
0: C'est plus facile de trouver un homme pour une femme.
1: Bah oui.
4: Il y a plus de femmes célibataires, par contre.
0: Non, mais c'est pas ça.
1: C'est toujours pas ça.
0: Tu peux suivre, putain. J'ai l'impression qu'on est à la maison devant Netflix,
4: c'est galère. Tu sais ce moment,
0: la femme
4: va tromper son mari avec peut-être un mec marié aussi.
0: Mais oui, mais
1: c'est pas ça qu'on dit.
0: On dit que ceux qui trompent le plus sont les femmes parce que c'est plus facile pour une femme de trouver un homme. Un homme de trouver une femme.
4: Oui, ouais, voilà. Ok, d'accord.
3: Toi, tu sors dans la rue, là, tu claques des doigts, il y en a 15 qui tombent de l'arbre.
1: Voilà. Que lui, il sort dans la rue.
0: Je claque des doigts, il y a un taxi qui arrive.
4: Oui, tu penses que c'est les femmes qui font la démarche en premier de tout.
1: Non.
0: C'est quoi? J'ai l'impression qu'on est à la maison. Je viens de mettre l'épisode Netflix. T'es allé faire pipi, tu reviens, tu fais, j'ai rien compris, Renaud, au début.
4: Écoute, moi, je suis une femme. Si je te trompe, c'est avec un mec. Donc,

0: Ah bah je vais me taper Théo.
1: Et Théo, tu baisses ta main.
0: Allez, restez avec nous, c'est Europe 2. Excusez-nous.
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0: Ni oui ni non pour la peine, tiens, voilà.
3: Non mais on a l'exemple, hein.
0: T'es fidèle, mon piètre, dans la vie.
1: Enfin, à sa voiture.
0: T'es fidèle.
3: Ah, très.
0: Très bien, bravo. C'est une équipe de gens.

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0: je répète, je remets l'église au milieu du village.
1: Non mais si, ça y est, elle a capté le.
0: Je disais, ce que je disais, voulait dire, c'est que c'est plus facile pour trouver une femme pour trouver un homme qu'un homme pour trouver une femme. Je prenais cet exemple, une jolie femme va rentrer dans un bar, elle dit je m'ennuie, je cherche un homme, et elle a 10 mecs qui arrivent.
2: Ou même pas forcément.
0: Moi je dis, moi je rentre dans un bar, je dis je m'ennuie, le mec il m'amène un jeu de dada, il va dire tiens bah amuse-toi, voilà joue.
3: C'est ce que tu penses toi, mais c'est pas forcément vrai.
0: Je pense qu'un homme dans un bar, il a plus de mal à repartir à une fille avant, mais au bout d'une demi-heure, elle est repartie avec un homme.
3: Mais pas du tout.
2: Mais si, Stouf.
3: Ah non, mais mettez pas dans la merde.
0: Ton avis.
3: Non, mais je comprends ce que Nat veut dire, mais effectivement, les filles ont plus de facilité à trouver quelqu'un pour avoir une petite aventure qu'un mec comme Koé.
4: Et tu prends une femme.
3: Qu'un mec comme Koé qui rentre dans un bar, au bar,
4: et tu les laisses seules, je suis sûr qu'au bout de 10 minutes, il y a quelqu'un qui vient me parler à la fille.
3: Sauf
4: le serveur.
3: Ouais, tu veux dire que les nanas sont plus facilement des croqueuses d'hommes alors ?
0: Mais non ! J'abandonne cette histoire.
4: Pourquoi Théo il dit
0: qu'elle a un mot ? C'est qu'elle a. Non mais écoutez-moi bien. Je vous explique un truc. Elle a un bac plus simple. C'est-à-dire qu'elle est capable de réfléchir à des trucs de dingue. Mais alors, un truc simple, elle fait un blocage.
3: Mais je comprends pas, c'est que tu es une femme, pourquoi t'as plus de facilité ?
0: Mais enfin, mais tu fais ça exprès ou quoi ? Je te mets dans une petite robe du samedi soir. Dans le bar qui est juste en dessous, t'es seul, tu vas attendre 2 minutes que moi je mets mon costume, le machin et tout, et que j'arrive à le fermer maintenant, je peux attendre longtemps à ma table, c'est ça que je veux te dire.
2: Non mais la différence surtout c'est qu'une même une femme, qu'elle soit mannequin ou pas,
3: enlève.
2: Contrairement à un homme, s'il est, en effet si l'homme il est super
0: beau, il va une femme, même si elle n'est pas mannequin, qui va dire, ce soir j'ai très envie de baiser. Au bout de 5 minutes, elle a quelqu'un. Ben moi, je dis, j'ai très envie de baiser, il y a les flics qui arrivent. Elle est là, la différence. C'est plus facile pour une femme de trouver. Parce que les hommes, alors on va aller jusqu'au bout.
3: Et puis en plus,
0: les gars, elle va tomber sur des gars qui ont un zizi à la place du cerveau, qui vont dire d'accord tout de suite.
4: Et oui.
0: C'est ça que je veux te dire.
3: Mais c'est pas pour autant qu'elle repartira avec.
4: Voilà.
2: Stouf, oui, mais pas tout
3: le monde. Non,
0: allez, on joue au non. On va prendre Xavier. Ça va, mon Xavier ?
2: J'ai rien compris, Xavier.
0: Xavier, pour la peine, Xavier, tu vas affronter Nat. Allez, j'ai envie d'y aller. Ma petite Nathalie d'amour, là, elle est au taquet. Elle est partie, là. Nat, il faut

0: d'accord.
1: En fait, t'avais compris tout de suite.
0: Tout de suite.
1: D'accord. Alors, t'es prête à jouer avec moi? Tu sais que si jamais il te bat, tu lui offres de l'argent.
0: Je suis prête.
1: Toi qui lui offres?
0: Je vais pas lui offrir d'argent.
1: Bah pourquoi? C'est qui lui offre?
0: C'est toi.
1: Ah non, c'est Europe 2. D'accord.
0: D'accord.
1: T'es venu comment tout à l'heure?
0: En voiture.
1: D'accord. Avec la mienne?
0: Pas la tienne.
1: T'as pris quoi, un taxi?
0: Un G7.
1: D'accord. Ah d'accord, on fait de la pub.
0: Une voiture avec un chauffeur.
1: D'accord, mais un taxi quoi.
0: Si tu veux.
1: D'accord, c'est un taxi, très bien. Elle se débrouille bien. Tu veux faire plus d'une minute toi, hein?
0: Peut-être.
1: T'es au taquet, t'as envie de gagner.
0: Au taquet,
1: t'es une winneuse.
0: Une winneuse.
1: Tu veux ma carte bleue pour aller faire un petit peu les boutiques après?
0: Si t'insistes.
1: Allez, de toute façon t'as le code.
0: Évidemment, je suis pas idiote.
1: Ah très bien, tu te souviens c'est quoi le code?
0: Tu veux que je dise?
1: Tu t'en souviens?
0: Évidemment je m'en souviens.
1: Elle est pas mauvaise, hein?
2: Ça se sent bien.
0: Continue, vas-y.
1: Ah là, c'est bien. Non, mais le dis pas à l'antenne. Mais c'est vrai que tu t'en souviens vraiment.
0: Mais tu me prends pour une quiche ou quoi?
1: Est-ce que tu sais ce qu'on mange ce soir?
0: Je compte sur toi, en fait.
1: Qu'est-ce que je vais manger, moi?
0: Bah, un skir.
1: Comme toi?
0: Pas vraiment.
1: Ah, c'était bon, bien, ah, bravo.
0: Un skir.
1: Bravo. Eh, là, tu sais qu'elle est en concentration totale. On a passé la minute?
2: Ah, bah oui,
3: on est à 1:24.
1: On est à 1:24, on s'arrête là. On s'arrête là, bravo.
2: Bravo, bravo.
1: Xavier, qui fait quoi comme métier, mon Xavier?
4: Alors, je suis plaquiste.
1: D'accord. C'est-à-dire
2: il fait du rugby?
1: Non, c'est dès qu'il a une femme, il a plaqué. C'est son truc. Vraiment, il ne veut pas la garder longtemps, il est plaquiste. Tu le bosses où?
4: Sur Bordeaux.
1: Ah, c'est dommage, j'aurais peut-être eu besoin de toi pour un truc, peut-être dans le sud, là. Plaquiste, c'est un beau. C'est pour savoir si les trucs sont bien et tout, machin.
2: Bon. Ça a commencé là ou pas?
0: Non.
2: Ah bon?
1: Non, ça n'a pas commencé. Attention, tu es prêt, il faut que tu battes une minute déjà.
0: Oui, 1:24, elle a
1: si
0: fait.
1: Si tu bats, tu balades, c'est.
0: J'ai une minute, toi.
2: Ah ouais, mais du coup, pour les 200 euros, c'est comment là?
5: Non, mais si dépasse la minute, c'est 100.
0: Mais oui, c'est ça.
1: Non, s'il dépasse la minute, c'est 200.
6: D'accord.
2: Ah oui.

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0: Bonne question, parce que chaque année, ça revient sur la table, le foie gras. Et ça va recommencer, et c'est de plus en plus compliqué pour les boutiques qui les vendent. Parce que des fois, vous avez des opérations de gens qui viennent et qui insultent les vendeurs, qui y sont pour rien. Stouff, ton avis là-dessus ?
1: Sur le foie gras ?
0: Oui.
1: C'est bon.
0: Merci Stouff, je n'en attendais pas moins de toi.
2: Moi, je suis un peu compliqué. Étant marié avec une défenseuse.
0: Défenseuse
2: des animaux. Je comprends un peu le principe du gavage. C'est un peu limite. À la limite, ce qu'il faudrait trouver une alternative, genre tu leur fais fumer du cannabis avant, comme ça leur ouvre l'appétit.
0: En fait, ce qu'il faudrait, c'est qu'on ait des canards obèses qui se gavent d'eux-mêmes.
2: C'est ça. Parce que c'est vrai que c'est bon le foie gras, mais le principe, j'ai un peu de mal.
3: C'est vrai que c'est chaud quand tu mets un tuyau dans la gorge d'un truc. C'est comme si on se mettait un tuyau, nous, pour nous nourrir.
2: Enfin, je veux dire, c'est pur accord avec le 21e siècle.
0: Je vous rappelle, les amis, si vous regardez le process de n'importe quelle viande que vous mangez,
3: le
0: process des animaux que tu mets dans un camion pour les amener à la queue leu-leu, pour les assommer avec un truc avant de les tuer, ça n'est pas... si tu prends tous ces trucs-là un par un,
1: tu manges pas de viande.
0: Il n'y a rien qui est glorieux non plus.
1: C'est comme quand on nous dit les poussins, c'était pour faire des nuggets, quoi. Tu vois, on les fout dans une broyeuse et t'as des nuggets.
2: Non, mais ça, c'est une légende.
3: Non, mais avant, ils tuaient les poussins masculins, je crois.
0: Oui.
3: Et maintenant, ils font plus.
0: Non, mais on n'est pas là-dessus, on est sur le foie gras.
4: Je suis d'accord avec Pietre, en fait. J'aime bien, mais en fait, quand je vois tout ça, ça me rebute un peu, en fait.
0: T'empêches pas d'en bouffer, hein.
4: Oui, pas trop, en fait.
0: Comment ?
4: Non.
0: Pas le trop. Foie gras ?
4: Pas trop.
0: Le non, foie gras ?
2: Eh bien, la prochaine fois, restaurant, tu prendras une salade.
0: Quand on arrive dans un resto, tu fais oh, en plus, ils ont un mi-cuit, c'est mon préféré. Comment ?
4: C'est vrai que j'aime pas le mi-cuit.
3: C'est vrai que le mi-cuit, il est bon.
0: Non, mais arrête, c'est ton truc préféré, le foie gras. Regarde-moi dans les yeux.
4: Ça me gêne. Ça me gêne de plus en plus.
0: Ah, mais moi aussi. Quand je mange un petit peu de caviar, je suis très gêné pour les culs des esturgeons. Moi aussi, je suis très gêné. Je suis oh là là.
4: Non, mais il faut gêné aussi pour le caviar. Ouais, non, bah.
0: Mais si tu vois les images, Nat, il y a plein une personne.
4: Ah, bah oui, si je vois les images, ça me dégoûte.
0: On te montre un animal. Pareil, et on te dit

0: 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Allons enfants de l'après-midi, sur Europe 2, il y a Coé. Oh, j'ai le frisson.
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3: Excusez-nous, on était resté sur le dos de cabillaud de monsieur Vito à l'instant. C'est vrai que le cabillaud, c'est un truc, tu le cuisines chez toi,
4: c'est fou.
3: Tu t'en souviens, mais tu reviens le soir, tu fais putain, cabillaud.
4: Ah, c'est horrible.
3: L'odeur du truc.
5: Tenace. Hein.
6: Mais c'est bon.
3: T'as bien compris qu'il était mort.
7: Hein. Et les côtelettes d'agneau aussi.
4: Ah non.
7: Côtelette d'agneau.
3: Si, il y a une petite odeur, je suis d'accord avec lui.
4: Je racontais une fois à la radio d'avant, là, on était.
6: Et ta femme t'écoute, hein.
4: Mais on s'en fout, c'est pas grave. On prend l'ascenseur, je tombe sur l'ascenseur avec, on en faisait l'émission, il y avait Malika Ménard qui était là, Malika Ménard quoi.
6: Non,
4: j'ai dit que je la trouvais magnifique. Et on rentre dans l'ascenseur tous les deux. Sébastien Coé et Malika Ménard, et d'un seul coup, moi j'étais un petit peu. J'étais un peu émoustillé, j'étais content, puis je faisais un peu le beau. Puis d'un coup, Coé me tourne, il me fait, ça pue. Mais c'est toi qui pue le poisson là. Avec ton pull là.
7: Si t'avais une chance, elle a disparu dans la soirée comme ça.
4: Elle m'a regardé, elle m'a jugé, et j'ai dit,
3: je pense qu'elle-même, ça fait 5 minutes, elle disait d'où vient l'odeur. Eh mec, excuse-moi, entre toi et moi, je pense que c'est toi.
4: Et j'ai eu le malheur de faire du poisson avant de venir. Et voilà.
8: Avec des amis comme lui, il n'y a pas besoin d'ennemis.
4: Voilà.
3: Voici la boîte à dos. Vous avez tous une petite ardoise, vous avez tous un marqueur. Le secret d'un membre de l'équipe qui a été fait sur un post-it d'approximativement 2 cm de large sur 20 de long. Je ne sais pas pourquoi. Le secret, je me suis engagé dans

0: Attention, non, faut que je me personne ne dit rien. Si, c'est, si on parle de vous, vous ne dites ni oui ni non. Ok, un point pour Pietre. Tony.
1: Moi, je pense que c'est toi.
0: Pourquoi?
1: Parce que je pense que t'as dû avoir un truc dans la tête de te dire, allez, je m'en vais, je vais voyager, je vais aller plus loin ou quoi. Et peut-être que d'aller faire de la radio dans les dom-toms ou quoi, et en même temps de profiter que tu fasses...
2: Si tu connaissais bien le personnage comme moi je le connais,
1: oui,
2: tu saurais qu'il a voulu faire de la radio depuis gamin.
1: Je sais qu'il a voulu faire de la radio.
2: À aucun moment il se serait dit, tiens, je vais laisser tomber la radio.
3: Alors, si, il fait de la radio dans les dom-toms.
1: Il aurait pu faire de la radio.
2: Ah. La radio dans l'armée,
0: de Good Morning Vietnam, ça c'est dans les films. La radio dans l'armée, ça ressemble plus à un gros Louvain vient de se poser en station. Je reçois sur la piste 13.
3: C'est pas dit, quand, mais... je suis sûr que sur le Charles de Gaulle, il y a une radio interne.
4: Moi, je pense à Mastoufette.
0: Pourquoi?
4: Parce que c'est une warrior.
3: C'est pas fou.
4: C'est
3: pas
4: dans con. Son caractère. Elle est tout à fait capable. C'est Nikita.
0: Je redis le truc.
1: C'est demi-mour.
0: Je me suis engagé dans l'armée, j'ai déserté au bout de 2 jours. Pietre.
3: Moi, je pense que c'est Tony. Parce que déjà, j'ai des infos sur certaines personnes ici.
0: Je peux pas retourner, là.
3: J'ai des infos sur certaines personnes ici, donc je sais. Et je pense que lui, le connaissant, il a dû s'inscrire, oublier, et au bout de 2 jours, se dire « Et qu'est-ce que je fous là, moi, vous faites ?» Et puis il s'est dit « Bah non, c'est pas bien. » Et du coup, il a fait demi-tour et s'est barré.
0: C'est une bonne analyse, on ne dit rien, on ne dit rien.
4: Moi, je pense que c'est Tony. Parce que je pense que...
3: Stéphane est obligé de mettre un PQ, un bout de PQ derrière.
1: Je pense que c'est ma journée.
4: Je t'avais avec ton rouleau de PQ. Sinon...
3: Voilà, non, si je vois plus, je vois, je vois pas.
4: Alors, je pense
1: mais si elle a mis devant elle, ça marche aussi. Hein.
4: Je pense que c'est... Bah non, elle a bien noir. Ouais,
0: moi, je dis plus rien, moi. Je dis plus rien parce que quand je dis un truc, on me dit t'es exigeant. Tu étais pas un peu exigeant, quoi. Ouais. Ça va encore faire des articles dans les journaux. Oui, il est exigeant avec le personnel.
4: Voilà pourquoi je pense que c'est Tony.
1: Non, mais merci, t'inquiète pas que je suis.
4: Je pense que sa maman a voulu, qu'il a voulu faire plaisir à sa maman et tout, puis il s'est rendu compte que là-bas, il n'était pas fait pour ça.
1: Voilà. Elle est fan de.
0: Moi, j'ai mis.
4: Ah, bah oui.
3: Ah!
0: Vous avez vu comme c'est beau avec une petite armoire, une petite ardoise blanche?
4: Bah oui, c'était le chef, donc il n'y a que toi qui a le.
0: J'ai mis Stouff.
4: Sauf qu'il t'a donné un crayon.
0: Vous savez pourquoi? Vous savez pourquoi?
2: Vas-y.
0: Parce que je pense que Stouff, j'ai appris des trucs. Je la connaissais depuis 20 ans.
4: Ouais.
0: J'ai appris des trucs sur elle, qu'elle faisait genre, elle avait gardé des chiens. J'avais entendu Marvel qu'elle était dog sitter.
1: Ouais.
0: Elle m'a révélé ça au bout de 20 ans, qu'elle avait été dog sitter.
1: Moi, elle m'avait donné des conseils pour mon chien à
0: l'époque. Je la vois bien avoir fait ça. Mais genre 2 jours et après avoir déserté, trouver un truc médical ensuite.
3: On l'aurait su. Mais c'est vrai qu'elle est un peu cachotière.
0: Deux jours, c'est à le savoir.
3: Ouais.
1: Mais je la vois bien, c'est vrai que.

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4: C'est Europe 2, restez avec nous. Je vous rappelle le dossier du jour dans la boîte à dos. Il est important celui-là. Je me suis engagé dans l'armée, j'ai déserté au bout de deux jours. Je rappelle que dans les votes tout à l'heure, il y a eu une fois moi, il y a eu deux fois Stouff.
5: Une fois Piet. Ouais.
6: Non, je n'ai pas été...
5: Si, Vito. Deux fois Tony.
6: Il y a eu deux Stouff, deux Tony.
4: Bah, deux Stouff. Bah, alors, je vais suivre la règle que m'a donnée le chouineur, là, qui est venu chouiner. Il a dit, oui, mais la règle, c'est celui qui a, la personne qui a été la plus désignée, qu'on désigne. Donc, la personne la plus désignée a été Stouff. Ouais. Alors, je vais poser cette question tout de suite, comme ça, si c'est elle, le jeu est planté immédiatement. Voilà. Stouff, est-ce que c'est toi qui t'es engagé à un moment donné dans l'armée pour arrêter au bout de deux jours?
7: C'est gros, je crois pas.
5: Alors, en vrai, c'est drôle parce que j'aurais bien aimé m'engager dans l'armée. Ah. Mais le truc, c'est que moi, j'aurais été jusqu'au bout.
7: Ah oui.
8: Ça, bah oui.
5: C'est pas moi.
4: C'est pas Stouff.
9: Ça doit bien t'aller, la tête rasée.
5: Oui, mais j'avais pensé.
4: Ça pourrait être Tony. D'après toi, ça pourrait être qui?
5: Pour moi, je t'avais dit Tony.
4: Eh bien, allons voir Tony.
9: Alors,
4: Tony.
9: Je vais te dire un truc. Vas-y.
4: Non. Ça pourrait très bien être toi aussi.
9: Mais pourquoi vous me prenez pour un déserteur?
4: Mais attends, déserteur, c'est un mot fort, mais t'aurais peut-être pu arrêter pour des raisons cardiaques.
5: Médicales.
9: Cardiaque.
6: C'est vrai que non, mais il l'était pas à cette époque-là.
9: À l'époque, je l'étais pas, je m'en rappelle.
6: Et il avait les cheveux longs, il pesait 70 kilos.
4: Peut-être parce qu'il fallait couper les cheveux. Alors,
9: non, mais je me rappelle
5: pas. Fan de John Rambo.
9: J'ai pas fait les trois jours, j'ai même pas fait le. Comment on appelle
5: service.
9: Ça
5: le service militaire. C'est vrai qu'en fait,
6: il a même pas le droit d'être ici, je crois.
4: Donc,
6: il est espagnol. Et après, c'est
8: pas parce que tu crois qu'il l'a fait.
9: J'ai pas fait le service militaire, je me suis pas engagé, j'ai rien fait.
4: Reste Vito, Pietre et moi.
6: Mais non.
8: Et moi, je connais la réponse pour toi.
4: Tony?
5: Non, moi, je connais pour Coco aussi.
6: Vito, il n'a pas été désigné.
4: Tu désignerais qui?
8: Vito?
9: Bah maintenant, putain, c'est vrai qu'il n'y a personne qui a pensé à Vito avec sa tête
8: mais
9: de
8: con.
9: Je le vois bien entre
8: l'armée. Et arrête au bout de deux jours.
9: Il a une tête à faire l'armée, en fait. Le tri.
4: Moi, j'ai été désigné, Pietre a été désigné.

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0: Nous allons jouer au jeu de l'intrus. Je te donne des mots, il y a un intrus, d'accord?
1: Oui.
0: Attention, premier. Montagne, plaine, forêt, plage, désert. Montagne, plaine, forêt, plage, désert. C'est facile.
1: Ça, c'est facile.
0: Ah, regardez, oui, oui, oui, n'allez pas que sur le sens, il y a parfois la forme.
1: Forêt.
0: Pourquoi?
1: Parce que tous les autres qui sont plus longs, c'est des plus longs mots. Donc forêt, c'est le plus court.
0: Mais non, le plus long, c'était montagne.
2: Ah oui.
0: Montagne, c'est plus long que forêt.
1: Effectivement.
0: Ah oui, mais enfin, qu'est-ce que tu nous as fait? Allez, je te fais un bisou, ma petite Nathalie. Gros bisous, ma belle. Bisous, bisous.
1: Bisous,
0: Jean-Patrick. Salut, Jean-Pat.
3: Bah oui.
0: Jean-Pat, bah oui, Jean-Pat, tu me fais un carton, s'il te plaît, mon Jean-Pat, d'accord?
3: Ouais, je vais essayer, je vais essayer.
0: Allez, vas-y, Jean-Patoun. Attention, on est parti. Américain, catholique, origine péruvienne, François, Stade de France. Américain.
3: Stade de France.
0: Catholique. Écoute bien, oh là, mais ils sont durs, ces trucs. Hein. Américain, catholique, origine péruvienne, François, Stade de France.
3: François, allez.
0: Et pourquoi? Oui, c'est François. Pourquoi?
3: C'est un prénom.
0: Non, parce que tout ça n'est pas attribué au pape Léon XIV. Ouais, américain, oui. Il est américain, catholique, origine péruvienne, Stade de France, mais il s'appelle Léon, pas François.
4: C'était facile.
5: Ouais, mais il avait bon quand même.
0: Mais c'est ce que je dis. Donne-moi une case entre 1 et 10.
3: Allez, 9.
0: La 9, un bon pour un boudin noir à récupérer dans la super branche. C'est bon le boudin, bisous, je t'embrasse. Evelyne, ça va Evelyne?
6: Et bonjour,
0: on est dans le sud Evelyne, on est où?
6: On est à Montluçon dans l'Allier, en plein centre de France.
0: Eh ben d'accord, on n'est pas dans le sud, et bien pour la peine, écoute bien. Hier, Montpellier 7, Menton Cassis. Ou Cassis. Hier, Montpellier 7, Menton Cassis. Essaie de les mettre sur une carte de France et tu vas tout de suite avoir la réponse.
2: Eh, même là, j'ai un
6: doute. Ouais, bah Cassis.
0: Mais non, Montpellier, non, c'est la seule qui n'est pas sur la mer. Ouais. Cassis, c'est sur la mer. Menton, c'est sur la mer. Sète, c'est sur la mer. C'est trop dur, hein, les gars.
5: Ouais, c'est dur. Hein.
0: Faut baisser d'un cran.
5: Non, mais
0: il s'est cru sur France Inter, là, patin. il a vrillé.
6: On va pas ouvrir deux cases, là.
0: Ah non, bah, pas de cases. Pourtant, c'est la fois où il y en a deux et que s'en valait un mars. On a le dernier. Dylan, salut Dylan.
7: Salut Koué.
0: Bon Dylan, faut que je te trouve un truc, je te jure, c'est trop compliqué, il est fou, je te raconte même pas les propositions d'après. Les propositions d'après, elles sont dingues. Allez, on va faire plus simple. Claudio Capeo, Garou, Nikos Aliagas, Amandine Bourgeois, Mika. Mais personne peut trouver ça.
2: Ah si, peut-être,
0: c'est simple.
7: J'irai à Amandine Bourgeois.
0: Pourquoi?
7: Parce que c'est la seule femme.
0: Alors, oui, je te le valide, mais c'est surtout celle qui n'a aucun rapport avec The Voice.
2: Voilà, c'est ça.
0: Tous les autres avaient un rapport avec The Voice. Eh, hey, trop compliqué, là. Faut qu'il a... Et voilà, faut voir, faut arrêter. Entre 1 et 10, mais pas la 9.
7: Je dirais 3.
0: Va-t-il tomber?
2: Il y en a 2.
0: Sur l'une des deux cases de 100 balles et 1 mars. Si jamais il n'est pas tombé dessus, demain j'en mets 3.
8: Oh là là.
0: S'il est tombé dessus, il aura pris 100 balles et 1 mars. Redonne-moi la case que tu as.
7: La 3, s'il te plaît.
8: S'il te plaît, il a dit. Et poli.
0: Je sens qu'il a besoin de sous.

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2: Le mois d'octobre approche, mais l'ambiance citrouille et feuilles mortes n'est toujours pas d'actualité. C'est sous de belles éclaircies que la plupart des régions vont passer le début de cette soirée. Il a fait très chaud aujourd'hui pour la saison, plus de 25 degrés quasiment partout. Épisode de chaleur de courte durée, puisque demain le pays sera traversé par une perturbation. Avant ça, attention aux orages, l'Ardèche, la Lozère, le Gard et l'Hérault vont basculer en vigilance orange à minuit. Très bon début de soirée avec Christophe sur Europe 2.
3: J'avoue, j'ai profité de la terrasse de la radio tout à l'heure. Merci Jérémy, à demain. Bienvenue sur Europe 2, la radio qui vous offre 30 000 euros en ce moment avec le triple mix Pop Europe 2 qui peut tomber après Ugel Les Solto ou Bruno Mars.

0: Et franchement, il n'y a rien de mieux que de vous accueillir comme ça là sur Europe 2. Bienvenue. Comment s'est passée cette journée là de mardi? Bon, place à la détente. Là maintenant, on rentre à la maison tranquille ensemble. J'espère que vous n'avez pas été trop impacté par cette journée de manifestation et puis de blocage aujourd'hui. On fait un petit clin d'œil à ce propos à Charlotte à Sedan. Elle a été légèrement impactée dans les transports aujourd'hui. Loïc Attard, lui, RTT, c'est bon. Et puis il y a Léna aussi à Landerneau. Elle est en voiture et elle écoute la playlist Pop Europe 2 qui revient dans un instant avec Free Sky, avec Rihanna. Et puis tout à l'heure après 19h, il y a Pierre Demar qui passera une tête là dans le studio et on passera les deux petites minutes avec lui.
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Europe 2, vous feriez quoi avec 30 000 euros, vous? Vincent me dit qu'il ferait des dons et verserait le reste à sa famille. Romane, elle partirait un mois à Tahiti. Bah, je crois que je ferais pareil, je partirais aussi. Pourtant, j'aime beaucoup ma famille. Hein. Deuxième titre du triple mix pop Europe 2, là maintenant, Alex Warren. Si je vous diffuse l'aimant, aime-moi encore juste après. Envoyez pop par SMS au 7 12 13 et les 30 000 euros sont pour vous.

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Merci de passer la soirée avec nous là dans toutes les régions de France. Ça fait plaisir de passer un petit peu de temps ensemble, là. Même 5-10 minutes, c'est très bien. Tovlo et Stromae, tout de suite avec des fleurs. Shakira, Dai Dai, elle enflamme Madrid. Et puis c'est la playlist Pop Europe 2 pour tout le monde, là, quoi. Évidemment.

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0: Ça a pris son temps, hein, 3 ans et demi quasiment.
1: Mais il est juste magnifique.
0: Merci, c'est gentil.
1: Il est plein de sincérité. Franchement, j'ai adoré. Je pense que je vais le réécouter plein de fois. Il y a, je pense à vous aussi, hein, qui symbolise cette impatience de retrouver le public, c'est ça?
0: Ouais, exactement. C'était l'impatience de revenir enfin. Et puis, c'est pas que ça. C'est, je fais aussi un peu honneur à la place de la musique dans ma vie. Moi, la musique, ça a toujours été un outil de séduction. C'est comme ça que je charme les gens. Enfin, j'ai un besoin d'impressionner pour connecter.
1: Et avec ce look aussi que tu as très looké toujours.
0: Le look, ouais, t'as raison. Moi, j'aime bien. Moi, ça me rassure, moi, d'être un peu looké, ça me fait du bien.
1: C'est comme un costume, c'est comme un.
0: Ouais, c'est littéralement un costume, et c'est comme une carapace. Tu sais,
1: oui,
0: une sorte
1: c'est ça,
0: de
1: c'est
0: carapace.
1: Ce
0: je sais pas si c'est une carapace ou plutôt une armure, quoi.
1: Ouais, ouais.
0: Pas pour aller en guerre, mais pour aller sur scène, ça sert bien.
1: Il y a aussi une grosse tournée dans toute la France, dont 2 Olympia à Paris, oui. Ce sera les 8 et 9 décembre prochains. Qu'est-ce qu'on peut te souhaiter de plus, Pierre?
0: Me souhaiter que l'album soit entendu, compris, que la tournée dure longtemps parce qu'il
1: sera
0: retourné. Merci, ça me fait plaisir que tu dises ça. Vraiment.
1: Sûr, ouais.
0: Et merci d'en parler aussi gentiment. Et puis que les gens écoutent tous les morceaux du disque, ça compte pour moi.
1: Oui, ne pas s'arrêter que.
0: Parce que souvent, les gens connaissent pas, parce que grâce à la radio, on connaît les singles, ce qui est déjà merveilleux. Mais souvent, on a soit une flemme, ou c'est un manque de curiosité. Il faut être curieux, écouter tout l'album, parce que j'ai mis autant d'attention sur les singles que sur les autres. Et je les aime beaucoup, les autres morceaux.
1: Merci pour ta gentillesse. Tu es ici, chez toi. Tu
0: merci
1: reviens
0: beaucoup,
1: quand tu veux. Et merci pour ce plus petit concert du monde.
0: Avec joie.
1: Et maintenant, plein de grandes scènes pour toi.
0: Carrément. Merci mille fois. À très bientôt.
1: Oui, à très bientôt, Pierre. Et tiens, on repart avec la playlist Pop Europe 2 avec Coldplay, We Pray. Et ce classique-là de Sophie et Lise Bextor, que c'est bon.

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Mardi soir avec Europe 2, après Pierre Demar il y a quelques minutes, demain soir je serai avec la chanteuse Marine qui sort dans quelques semaines son nouvel album avec ce titre Tricheur que vous entendez régulièrement chez nous. Deuxième album pour elle, elle va venir nous en parler donc demain dans ce nouveau rendez-vous, vous allez retrouver sur Europe 2 durant toute cette saison, qui s'appelle le Pop-Up Star Europe 2. Et là voici Ariana Grande.

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0: Nouvelle pop avec Atsai. J'ai envie de dire bonjour à Pauline qui est à Guérande et qui écoute en ce moment, enfin bonsoir plutôt, qui écoute parce que ouais il est quand même 20h09, qui écoute en ce moment Europe 2, ça fait plaisir, merci à Pauline. Damien il est à Saint-Dié-des-Vosges et il sort de la salle de sport, un truc qui n'arrivera jamais dans ma vie ça. Mais c'est bien, bon courage. Élise à Mâcon, elle prépare à manger tranquille. Et on mange quoi Élise? Faut nous dire là quand vous envoyez comme ça des messages. Victoria elle est livreuse, elle est à Cognac, elle est en fin de tournée. Bon ben aussi un bon courage pour cette fin de tournée et merci de rouler avec Europe 2. La playlist Pop Europe 2 qui revient dans quelques instants avec mon groupe préféré. Alors, est-ce que vous savez quel est mon groupe préféré? Bah, c'est Imagine Dragons. Là, maintenant, vous le savez. Believer dans quelques instants. Offenbach, Star Sailor, Four to the Floor. Et puis, j'ai envie de vous préparer un bon gros bonus Pop Europe 2. Donc, restez là.
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1: Il n'y a que du beau temps qui va arriver pendant très longtemps. Après, ça dépend comment vous gérez votre argent. 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

avant les vacances, c'était régime strict. Mais bon, une fois arrivé en vacances, une heure après, même 10 minutes après le summer body, hop, c'est pas grave. Mais du coup, régime là en ce moment, demain, faites bien attention à ce que vous mangez. Jeudi, en revanche, c'est la journée mondiale du chocolat, donc terminé. Voilà, this is Europe 2.

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0: Tiens, vous faites quoi demain soir?
1: Rien de spécial. Bah très bien, on prend rendez-vous alors demain à partir de 18h, écoutez Europe 2. Marine sera l'invité de Christophe pour Pop-Up Star. Et franchement, vous allez peut-être en savoir plus sur son prochain album, deuxième album, pas de date pour le moment. Marine, son nouveau morceau, Europe 2.

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C'est Europe 2. C'est la playlist Pop Europe 2 pendant 60 minutes non-stop. On va écouter Ella Langley dans un instant. Alors son nom ne vous dit peut-être rien. C'est une énorme star aux États-Unis. Elle est en train de battre tous les records. Ça fait 23 semaines qu'elle est numéro 1. Imaginez. À découvrir après les Red Hot Chili Peppers. 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
1: Europe 2 Pop Radio, c'est la playlist Pop Europe 2 pendant 60 minutes non-stop. Il y a des artistes comme ça qui arrivent sans faire de bruit et qui, une fois qu'ils sont là, font beaucoup de bruit. On parle plus que de lui, il s'appelle Samber, c'est son nouveau morceau sur Europe 2 Pop Radio.

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0: Pour la peine, deux professionnels vont en parler. On a Cyril Hanouna et Michel Marie qui ont décidé de faire un dossier là-dessus. Salut.
1: Bonjour les chéris, bonjour mon Cyril. Comment ça va, mes merveilles?
0: J'ai fait le score hier, bravo.
1: Bah oui, on cartonne.
0: Quelle belle audience.
1: Et je vous adore, je vous le dis.
2: Tu nous écoutes, tu nous as dit en tout
1: cas. Je vous écoute tous les matins.
2: C'est pas ta radio pourtant.
1: Mais non, mais hier, je vous ai dit, je vous ai appelé en direct, je suis là. Je vous écoute tous les matins parce que les autres. Bon, les chéris, affaire complètement ouf. Chloé vient d'en parler, il remporte 223 millions d'euros et son ex lui réclame la moitié. Michel Marie, vous avez enquêté sur ce fameux gagnant.
3: Ouais, Cyril, j'ai passé 3 jours sur cette affaire depuis qu'il a gagné 233 millions.

0: accumulées toute la journée commencent à disparaître. Son cerveau reçoit littéralement le message « Quelqu'un que j'aime est juste là oh. ». Parfois, prendre soin de lui est aussi simple que ça.
1: Mais j'en ai tous les soirs, ma chérie.
2: Je te le fais tout le temps, tu peux pas dire le contraire, franchement.
0: Ma chérie, pardon, t'es en ligne ?
1: Ah, mais t'es là.
0: Ah, j'ai pas fait exprès de t'appeler, pardon, qu'est-ce qui s'est passé ?
2: Genre.
0: Ah, je suis désolée. Non, mais je n'avais pas. Je te fais un bisou, mon cœur, à tout à l'heure. Bisous, ouais. Bisous, allez, ouais, ça vient.
1: Le message est passé.
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0: Elle ne doute pas. Alors, hier, on a vous donné des nouvelles hier, hein, qui est en interview avec Karim Sebou, qu'on embrasse, Karim, qui a été très très bon là-dessus. En plus, je l'ai vu la semaine dernière, il m'avait dit qu'il allait sortir ça, je lui ai dit, tu vas faire un carton avec ça. Alors, hier, elle chantait. Hein.
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0: Attention, ça monte.
1: Anymore.
0: Hop, un petit dodan. Redescend du dodan. Et voilà. Et on a regardé la suite. Alors évidemment, on a baissé le volume de la télé. Eh bien, écoutez, elle parle de l'Eurovision.
2: Pour le peuple français, je gagnerai. Je pense que la seule qui peut représenter, pas représenter la France, mais gagner la France sur un territoire qui est international, et c'est moi.
0: Bien sûr.
3: Eh oui.
2: Mais malheureusement, je n'ai pas la chance d'être exposée et être mise en valeur parce que c'est toujours des maisons de disques.
0: Ouais, toujours des maisons de disques qui sont là.
4: Là, elle est calme, là.
0: Elle est calme, alors.
5: Mais Karim, pas forcément tort. Tu regardes les personnages qui chantent à l'Eurovision, il y en a des.
4: Mais moi,
5: un peu comme ça.
0: Alors, le journaliste rappelle quand même qu'il y a des belles voix françaises, qu'on fait l'Eurovision, Slimane ou encore Louane. Ah, attention, apparemment, fallait pas dire Louane.
2: Louane, tu veux qu'on gagne quoi? T'es malade ou quoi?
6: Bah, elle a une belle voix quand même.
2: Une belle voix de quoi? L'Eurovision t'arrive, c'est bam, bam! Yeah, you know, like, yeah, Eurovision International, bam, bam, shake that bell!
0: Voilà!
2: We represent France!
0: Voilà, ça c'est un filard!
6: Là, on peut gagner.
2: Non, mais j'ai pas chanté, t'es con ou quoi?
0: Ah bon, pardon! Et j'adore, parce qu'elle fait ça, elle lui dit: Tu penses
6: qu'avec ça, là, on peut gagner?
0: C'est magnifique! Elle fait sa prestation, il y a le.
6: Tu penses qu'avec ça, là, on peut gagner?
0: Voilà!
3: Non, mais t'es con, j'ai pas chanté!
0: Elle est magique, cette phrase. Tu sais, c'est comme quand ta femme, tu fais le concours du plus beau chien du village, elle lui met un nœud rose avec des trucs.
6: Tu penses qu'avec ça, là, on peut gagner?
0: Ta fille, elle doit faire un spectacle de fin d'année, elle doit être habillée en arbre, tu ne l'as pas en vert.
6: Tu penses qu'avec ça, là, on peut gagner?
0: Tu veux faire rentrer Désiré Doué, bon, bah, c'est du Gary qui rentre.
6: Tu penses qu'avec ça, là, on peut gagner?
0: C'est un plat comme ça. Bon, bah, énergie qui nous attendait, il y a eu quelqu'un d'autre qui est arrivé, les patrons ont dit.
6: Tu penses qu'avec ça, là, on peut gagner?
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2: Voici la compile de la grève avec la chanson des grévistes.
3: C'est la merguez, merguez partie. Tant qu'il y a de la grève, c'est pas fini.
2: Allez. La chanson de la CGT. CGT.

0: président.
1: La chanson de secours de la CGT, on sait jamais. Hein.
2: CGT, faire ton grève RTT. CGT, fais tourner.
1: J'avais oublié ça. C'était Billy the Kid.
3: Ouais.
1: J'avais oublié. La chanson des manifestants quand les CRS approchent.
4: Flashball, faut éviter de prendre dans la gueule. Flashball, et aussi dans les glaïeuls.
1: C'est très joli cette expression.
5: Les glaïeuls.
1: La chanson pendant les manifestations, n'oubliez pas.

0: Il y a aussi la chanson dans la grève de la SNCF.
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2: Dans la série aujourd'hui, on vous fait réfléchir avant d'aller au boulot, ça s'appelle Gamberge. Allô ?
3: Gamberge.
4: Ah, je sais pas, tu
2: veux le mettre
4: là.
2: Si, bah, je vais le mettre là.
4: Ah, d'accord, bah, vous me dites. Hein.
2: Je vous donne les trucs, je vous fais réfléchir.
3: Allez.
2: Pourquoi les magasins ouverts 24 heures sur 24 ont-ils des serrures ?
3: Gamberge.
4: Ah, putain, c'est vrai, ça sert à rien du coup. Il y a tout le temps quelqu'un.
5: Il y a quoi comme magasin ?

0: les textes, les gars. Je relis, hein, ça. Et puis je serai là, je ferai trop long, trop long.
1: Depuis tout à l'heure, quand elle utilise la séquence, elle me regarde à chaque fois qu'elle dit tout à l'heure, on fera le top.
0: Bah tiens, reste là, on va peut-être parler de toi.
2: Dans la même veine, c'est aussi le meilleur ami qui fait un diapo de 30 minutes qui prend l'intégralité des invités en otage avec des photos de la personne, la mariée.
3: Des photos de toi, gamin.
2: Tout nu dans la baignoire.
4: Tout nu avec la cousine dans la baignoire quand t'as 8 ans, tu sais.
3: En train de lui faire un bisou.
2: Non.
1: Avec
2: pas.
1: Les commentaires, oh, j'étais tout fini.
4: Oh, regardez, il avait déjà une petite zizi.
2: Autre chose à ne pas faire pendant un mariage, c'est boire trop vite dès le début au vin d'honneur.
1: Alors ça, je suis pas d'accord.
2: Il y en a qui vont trop vite dès le début, faut pas. Alors, faut
0: problème, le problème du vin d'honneur, c'est quand il fait chaud et qu'on te sert un truc champagne frais ou du cocktail, c'est le piège. Il faut tenir.
2: Autre chose à ne pas faire aussi pendant un mariage, c'est crier « je m'oppose » pendant la cérémonie, juste pour voir la tête des mariés.
4: Même moi, en tant que tonton cornichon, je ne le fais pas, ça.
0: Ça n'existe pas chez nous.
1: Mais ils ne le disent pas maintenant.
0: Mais non, c'est très américain. C'est la personne que
2: pendant les laïcs,
0: quelqu'un s'oppose ou se taise à jamais, c'est aux États-Unis, ce n'est pas chez nous.
2: Mais ça pourrait être drôle quand même. Il y a aussi créer des embrouilles avec un ex, un membre de la famille ou un autre invité. Ce n'est pas le jour, en fait. On ne fait pas d'embrouilles.
3: Il y a souvent des embrouilles.
2: C'est pour ça, on n'en parle pas. Vous gardez ça pour vous et vous réglerez ça beaucoup plus tard.
0: Souvent des embrouilles quand il y a des familles divorcées et qu'il y a le grand-tonton qui une fois dit un message à un autre qui est à l'autre bout de la salle et il se retrouve et qui dit « qu'est-ce que t'as dit à 25 ans ?»
1: C'est celui qui a bu trop vite généralement au vin d'honneur.
2: On l'oublie, il ne faut pas venir dessus.
3: Vous oubliez, de toute façon ta femme, j'ai jamais pu la virer.
1: Ça va, tu mets pas ta
0: femme. Ta femme est au coltrin qu'elle va passer de chèque. T'as le dé, moi.
2: Koé, tu me diras autre chose à ne pas faire pendant un mariage, c'est éviter les danses ridicules, les gros clichés. Peut-être Madison, la chenille.
4: Parce qu'il y a des institutions.
0: Le Madison, tu ne peux pas y échapper. Je pense que la queue leu-leu, je me suis longtemps posé la question.
1: La chenille.
0: Une chenille. Une chenille. Alors,
4: parce que tu veux me dire qu'à votre mariage avec Nathalie, on fera la chenille.
0: Oui. Est-ce que tu veux que je te dise un truc?

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1: Dernière mise à jour des IA comme Meta, Claude ou ChatGPT. Vous avez remarqué que les IA sont de plus en plus développées, c'est une dinguerie. À l'image des humains, alors ils font des hésitations quand ils te parlent, des petites onomatopées.
2: Hallucinant.
1: Des petits rires, ils ont leurs humeurs.
3: Le tien, il est terrible.
1: Moi, le mien, c'est.
3: Le tien, il est pesant.
2: Ils sont chiants avec les hésitations. Ça dure, ChatGPT, des fois, ça dure des heures.
1: Et plus ça va, plus on a l'impression qu'on discute avec un humain, mais pas sûr de lui. C'est vraiment le pire des humains. C'est-à-dire que t'as un mec en face de toi et tu lui parles. Tu dis, attends, je te paye 20 euros. 20 euros, tu pourrais répondre plus vite quand même. Et si l'IA était trop faite à notre image? Imaginez par exemple si elle devient trop fille.
4: Meta, que signifie le mot iconoclaste?
5: Je sais pas. T'as qu'à demander à tes putes, à Cynthia, par exemple. Tu sais? Celle à qui t'envoie des cœurs sur Insta.
2: Ah ouais,
1: c'est chaud. À l'inverse, si elle devient trop mec.
4: Ah. Meta, t'es là?
6: Demande à ChatGPT. Moi, j'ai pas encore entré.
1: Si elle devient trop adolescent.
4: Meta, combien font 56 plus 11?
7: 6, 7.
1: Et si ton IA devient trop influenceuse de télé-réalité?
4: Meta, est-ce que c'est possible de...
1: Voilà. Hey, allez.

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2: Le bar de Pietre vient d'ouvrir. De quoi ça parle?
3: Ça va gueuler là. Moi je vous le dis.
4: Pourquoi?
3: Attendez, les Danois ils peuvent pas s'occuper de leurs fesses là?
4: Non, enfin du moins de leurs zizi plutôt.
3: T'es pas con.
4: Mais ils font chier.
2: Les Danois, c'est encore un truc avec Trump?
3: Non, les Danois prennent Trump, non, c'est quoi le rapport? Rien à voir.
2: Vous voulez prendre le Danemark?
3: Non, c'est des trucs à la con.
2: D'accord, là, non, j'ai pas d'idée.
3: Eh ben moi, en tout cas, moi vivant, jamais.
4: Ouais, bah attends 10 ans, et tu seras peut-être même allongé.
3: Ah putain, oui, oui. Oh là, j'avais pas pensé à ça.
4: Heureusement, je suis là pour penser à ta place. Oh
3: putain, ouais, bah du coup, ça peut faire un.
5: Le climat, peut-être, ou Danemark? Non, rien à voir avec le climat.
2: Je comprends rien.
5: J'aime bien.
2: Non, mais les gens doivent le voir à mon regard. J'essaie. Mais je.
5: Est-ce que ça a un rapport avec le Danemark?
4: Regarde là. Ouais, c'est vide.
3: C'est un truc qui vient du Danemark, et il y a une histoire de zizi.
2: Voilà. Un zizi danois?
5: Ça veut rien dire.
3: Non, mais attends, ils vont comprendre. Parce que vas-y, ouvre tes esbroufles. Ça veut dire que sur les aires d'autoroute, il va falloir qu'on fasse la queue comme les filles là, à chaque fois là, tu sais, c'est chiant. Nous on trace. Hop là.
4: Et puis finis les comparaisons.
3: Bah, pourquoi? Ça veut dire parce que toi tu regardes toi?
4: Bah oui, pas toi.
3: Si, mais je pensais que j'étais le seul.
2: Je comprends rien.
6: Les toilettes mixtes.
5: T'as trouvé?
6: Les toilettes mixtes.
3: C'est l'histoire de toilettes. Ouais, bah ouais, non. Un truc, mais c'est.
2: Me dis pas qu'ils vont arrêter les cloisonnements entre les.
3: Non, ils vont pas arrêter les. Enfin, ils parlent.
2: Parce que je me suis retrouvé la dernière fois dans un restaurant.
5: T'étais au Danemark, toi?
2: Un peu à la mode en France, avec, tu sais, les toilettes chutes d'eau. Vous avez pas vu ça?
6: Oui, si, ouais.
2: C'est un mur avec des chutes d'eau, mais il n'y a plus de séparation.
6: C'est dans les boîtes de nuit, en général.
2: Et là, t'as les gars qui viennent à côté de toi qui disent ça, tu connais. Puis là, tu veux, bon, je suis pas.

0: Alors, en fait, ils auraient effectivement pu s'en sortir, mais ils sont restés, ils avaient une bonne raison.
1: Il y avait des pickpockets sur le quai.
0: Non, on est en 1903. Donc...
1: Il y avait des billets de banque qui étaient tombés ou ils voulaient ramasser.
0: Non.
2: C'est qu'ils pouvaient pas du tout ressortir, peut-être avec
0: en fait,
2: les portes.
0: En fait, si, ils pouvaient ressortir, mais ils ont décidé d'eux-mêmes de rester, parce qu'ils attendaient quelque chose qui n'est jamais venu.
2: Ah, le contrôleur, pour se faire contrôler.
0: Alors, c'est pas pour se faire contrôler.
1: C'est pour valider leur billet.
0: Non.
1: Et ils n'avaient pas pris de ticket.
0: Le train s'est arrêté, donc.
1: Ah bah oui, du coup, ils voulaient se faire dédommager.
0: Ils voulaient se faire rembourser le ticket de métro. Ça a pris trop de temps, ils sont morts. Bonne réponse.
3: Vito.
0: Horrible, cette scène.
1: Ah oui, c'est... ils mourront pas.
0: Moins vivant. Eh ben, mes chers moins grosses têtes, c'est fini pour aujourd'hui. On se retrouve jeudi prochain et sachez ceci. Tracy Chapman a un frère qui s'appelle Podé.
1: Podé Chapman, voilà.
0: Allez, merci, au revoir, à la prochaine.
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